Young Holt Unlimited avec Could It Be I'm Falling In Love, une chanson qui est une adaptation ici d'un succès des Spinners de 1972. Vous êtes à l'heure vinyle. Félix Bédéfossé au microphone. Bienvenue. J'espère que vous passez un bon début de soirée. On est là jusqu'à 20h avec la musique soul, musique funk, toutes sortes de trucs comme ça. Et puis, maintenant, là, je vais vous présenter un musicien canadien dont on entend peu parler, mais qui a pourtant lancé plusieurs albums sur lesquels il y a du jazz, il y a du soul, il y a toutes sortes de trucs finalement qui fonctionne très bien avec notre esprit ici à l'heure vinyle. Ce gars-là s'appelle Brian Brown. Il est né à Montréal. Il a eu une formation en piano aux États-Unis. Il s'est installé éventuellement à Toronto pour y faire carrière. Moi, c'est là que j'ai découvert un de ses disques vinyle carrément dans un village des valeurs à un moment donné. Je me suis demandé, mais c'est qui ça, ce Brian Brown qui semble être canadien? Je vais découvrir ça. Puis sur le disque, il y avait des trucs assez soul funk. Je me suis dit, bon, il faut fouiller dans sa carrière. Vous allez entendre After Midnight dans un instant, qui est une chanson qui un peu dans cet esprit-là. Mais aussi, en fouillant dans sa carrière, je me suis rendu compte que l'un de ses premiers 45 tours, en 1966, s'appelait Blues for the UFOs. Donc, en français, du blues pour les ovnis. C'est pour ça qu'un peu plus tôt, je vous disais que c'était une chanson à propos des extraterrestres. Bon, j'en ai peut-être mis un peu. C'est pas à propos des extraterrestres parce que il en parle pas vraiment. C'est une chanson instrumentale, mais c'est quand même quelque chose d'intéressant. On est dans du rhythm and blues ici et ça donne une idée du talent qu'il avait étant tout jeune et par la suite, dans les années 70, va se révéler comme l'un des grands pianistes de l'histoire canadienne. Voici Brian Brown Trio, Blues for the UFOs.

D'une chanson à l'autre de Brian Brown Trio qu'on vient d'entendre, on a reconnu son style et pourtant, il y avait peut-être une décennie qui séparait les deux. On voit que le premier 45 tours, Blues for the UFOs, lancé en 1966, il était tout jeune et par la suite, ben, il s'est révélé être l'un des grands pianistes canadiens. Voici maintenant, dans un tout autre style musical, ce qui lie par exemple les deux, c'est le soul, New York Rican Soul, avec It's All Right, I Feel It.

C'était The RH Factor avec Juicy. On était dans le domaine de l'acid jazz des années 90, début 2000 ici. On continue en musique et à l'heure vinyle avec Gabriel Desjardins. Voici Hôtel Été.

À leur vinyle, c'est Poirier avec Coconut Beach. Je veux dire merci hein, à tout le monde qui prend le temps de nous écrire. C'est tellement apprécié. Il y a Lina qui nous a écrit il y a quelques instants. Et puis, tiens, il y a aussi Frédéric qui nous écoute depuis Saint-Nicolas, si j'ai bien compris. Je pense que c'est dans le coin de Lévis, ça. Puis aussi Patrick. Patrick, là, on est au moment où on faisait jouer de la musique un peu plus des années 70, plus précisément la chanson KG de Floyd Lawson. Il nous a dit que ça le ramenait en arrière. Il dit, tu fais remonter nos souvenirs d'enfance avec cette bonne musique qui jouait à CKGM. Wow, CKGM, ça c'est une station de radio montréalaise qui était active dans les années 60, les années 70 aussi. En particulier, il nous dit, pendant que nos parents roulaient à toute allure dans leur Pontiac Firebird. Wow! Les Pontiac Firebird. Ça, moi aussi, ça me ramène en arrière de voir ça. Je trouve ça vraiment, vraiment merveilleux comme image. Merci, Patrick, d'avoir pris le temps de nous écrire. On continue avec une petite nouveauté hip-hop ici. C'est Gab Freaky Pie. Voici Beurre.

Avec Kazdoura et la pièce Kayal, on était tout en douceur à l'heure vinyle. Mais attention, là, l'ambiance va changer un petit peu. On remet du pep dans votre soirée. Je le dis, une fois de temps en temps, je suis DJ aussi, et souvent, ça m'inspire pour des chansons que j'ai envie de vous faire découvrir. C'est des trucs que je mets dans mes soirées qui, en général, fonctionnent assez bien sur la piste de danse. Voici Manu Dibango, à l'époque du disco, qui est arrivé avec un gros, gros banger, comme on dit, qui s'appelle Big Blow.

C'était l'artiste électronique britannique Adjazz avec la voix de Dominique Fils-Aimé sur Sea Line Woman qui a été popularisée par Nina Simone au cours des années 60. Voici maintenant le batteur qui a inventé ou presque le beat de l'afrobeat. C'est Tony Allen avec

Ah, ça passe trop vite. C'est déjà terminé aujourd'hui à l'heure vinyle, mais je vais vous donner rendez-vous demain dès 17h pour un autre 3 heures de musique soul, funk, jazzy qui va nous ramener en arrière, mais aussi qui nous permette de découvrir de la musique qui date d'hier. D'hier, c'est-à-dire hier comme pas hier, il y a très longtemps, là, hier comme hier, la journée d'hier. Vous voyez ce que je veux dire? Bon, je pense qu'il est temps qu'on termine ce petit lundi-là. Félix Bédéfauté au microphone, merci beaucoup d'avoir été là. Stanley Payant arrive dans quelques instants avec Quand le jazz est là. Je vous souhaite une excellente soirée sur les ondes d'ICI Musique, la radio musicale de Radio-Canada.

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Ah, il y a pire. Il y a pire. I could write a book. D'ailleurs, je viens de lire son autobiographie pour un projet spécial duquel j'ai pas le droit de vous parler pour l'instant, mais on y arrivera éventuellement. Bref, c'est écrire, mais c'est Miles Davis. Il est bon en tout. C'est tiré de Relaxin, des 4 albums enregistrés pour terminer son contrat avec le label Prestige avant son passage chez Columbia, même si tout ça, c'est un petit peu chevauché. Sur ce, bonsoir. Je m'appelle François Lemay. Toujours un immense plaisir que de vous retrouver à ce micro, en remplacement de Stanley Péan. C'est un plaisir rare. C'est pour ça qu'on les apprécie. Et c'est pas pour me vanter, mais on a une magnifique programmation pour vous ce soir. Il y aura entre autres Brad Mehldau, Sonny Rollins, Keith Jarrett, Cannonball Adderley. Mais pour l'instant, on va retrouver Miles Davis et son premier grand quintet parce que « It could happen to you ». Sur IC Musique, c'est quand le jazz est là.

Milestone, pièce-titre de l'album de Miles Davis. Il y a là-dessus, bien sûr, Davis à la trompette, Coltrane au saxophone, Red Garland au piano, Paul Chambers à la contrebasse, Philly Joe Jones à la batterie et au saxophone. C'est Julian Cannonball Adderley. D'ailleurs, on va entendre un extrait d'un album d'Adderley dans quelques secondes. En fait, Something Else, album d'Adderley, mais sous lequel Miles Davis prend beaucoup de place. Il signe la pièce titre, va jouer le premier solo sur plusieurs des pièces. Un des rares albums sortis après 1955, sur lequel Davis figure à titre de musicien seulement, pas comme chef d'orchestre. Et puis, il y a la pièce Allison's Uncle. Ça a été enregistré le 9 mars 58, mais on va la laisser de côté. Elle n'est pas sur l'album original. On va l'entendre seulement au cours des années 80 sur des rééditions, parce que la pièce originale même s'appelle Bangoon. Elle est de Hank Jones. Elle est enregistrée d'ailleurs par un autre groupe dans d'autres circonstances, un an ou deux avant l'enregistrement fait par Cannonball Adderley. C'est pas feutré, c'est plutôt rapide, un peu bebop. Évidemment, Miles Davis ouvre les solos. C'est une pièce longtemps oubliée, longtemps mal identifiée. On a retrouvé avec bonheur. Allison's Uncle, c'est Cannonball Adderley.

Le grand Oscar Peterson au piano, Freddie Hubbard à la trompette, Joe Pass à la guitare, il y avait aussi Nils Henning Ørsted Pedersen à la contrebasse et Martin Drew à la batterie. C'est un weird blues, ça, chers amis. La pièce qu'on va entendre maintenant, il y a vraiment eu une espèce d'entourloupette, ou pas nécessairement entourloupette, mais j'ai envie de dire une confusion quant à sa composition. C'est Donnelly, un des thèmes les plus célèbres du bebop. Puis longtemps, on a pensé que c'était Charlie Parker qui l'avait composé, parce que c'est son nom qui apparaît sur la pochette du premier disque, 78 tours, sur laquelle on la retrouve. Et même là, il obtiendra le copyright, les droits d'auteur de cette pièce en 1947, mais c'est Miles Davis qui l'aurait écrit pour vrai. Et c'est drôle parce que c'est Gil Evans qui va un peu mettre ça à jour, parce qu'il va appeler... Il va appeler Charlie Parker pour lui demander, bon, Donnelly, tout ça. Puis Parker va dire, non, c'est pas moi qui l'ai écrite. C'est Miles Davis. On le saura vraiment jamais, mais il y a des bonnes chances que. Nous, on écoute la version de Biréli Lagraine.

Il y a eu deux pièces de Birelli, La Graine, Donnelly, Ornithology aussi. Et à l'instant, on l'entendait avec Richard Galliano sur une pièce intitulée Billy, enregistrée au début des années 90. Sur Ici Musique, c'est François Lemay qui a le grand plaisir de passer un petit bout de soirée avec vous. C'est quand le jazz est là, en placement de Stanley Péan, qui a le droit de se reposer, lui aussi. Et là, on va mélanger deux de mes passions musicales, la musique classique et le jazz. On va écouter un extrait de l'album After Back 2 ou 2, album de Brad Mehldau qui est paru en mai 2024. C'est une suite à After Back qui lui est sorti en 2018. L'idée, c'est assez simple, faire dialoguer Back avec les compositions et les improvisations de Mehldau. Et ça fonctionne quand même assez bien. Ça me rappelle, d'ailleurs, vous connaissez peut-être le producteur américain qui est YouTuber spécialiste en musique, qui est Rick Beato. Une espèce de cheveux blancs, puis il a l'air toujours un peu fâché, mais il est excellent. Et à un moment, il analyse les improvisations de Keith Jarrett au piano. Et il découvre qu'il y a des bouts qui sont littéralement inspirés de Bach. Il est capable de les retracer. Tout ça pour dire que Bach et jazz, ça va très, très bien ensemble.

trois fois Brad Mehldau pour le prix d'un. Un bon rabais, ça. Il y a eu des variations sur les variations Goldberg de Bach. Il y a eu Lil Person et à l'instant Nobody Else But Me. Sonny Rollins, maintenant, qui est né à New York en 1930, va grandir à Harlem, très, très influencé à ses débuts par Coleman Hawkins, Charlie Parker et le bebop. Il va passer du saxophone alto au ténor à 16 ans. Mais avant qu'il ait 20 ans, il a déjà enregistré avec Bud Powell, J.J. Johnson, Miles Davis, puis il va devenir ensuite un des les plus grands improvisateurs de l'histoire du jazz. Ce qu'on va entendre maintenant, c'est la pièce-titre d'un album qui s'appelle Way Out West, qui a été enregistré à Los Angeles en mars 1957. Là-dessus, il y a aussi, en plus de Rollins, il y a le contrebassiste Ray Brown et le batteur Shelly Mann. Pas de piano, il n'y a pas de guitare. C'est quand même assez inhabituel pour l'époque, mais ça va libérer Rollins de l'accompagnement harmonique traditionnel. C'est du hard bop, mais il y a quand même beaucoup d'influences de musique western là-dedans. The Way Out West, sans le 2 au début, c'est Sonny Rollins.

Deux extraits de cet album Way Out West de Sonny Rollins. À l'instant, c'était I'm an Old Cowhand from the Rio Grande. Et juste avant la pièce titre qu'on écoutait. Et là, on va passer, j'en ai parlé un peu plus tôt de Keith Jarrett. Bon, si ça fait des années que vous avez soit le malheur ou le bonheur de m'entendre à ce micro, vous savez que c'est un de mes préférés, Jarrett, parce qu'il a compris le classique et le jazz, puis il fait un mélange parfait de tout ça. Là, on le retrouve en 1983. Il est avec le contrebassiste Gary Peacock et Jack DeJohnett à la batterie. Ils sont dans un studio à New York au Power Station. Et là, en 2 jours et demi, ils vont enregistrer assez de musique pour 3 albums qui vont être standard volume 1, volume 2 et Changes. C'est quand même une façon assez traditionnelle de faire en jazz. On rentre en studio, on enregistre un paquet de pistes, puis on voit s'il y a des albums, s'il y a un sens à tout ça. Et l'idée aussi, c'est de reprendre les grandes chansons du Great American Songbook, des grandes chansons traditionnelles américaines. Mais on va pas se contenter de tout ça. Les thèmes vont devenir un point de départ à une conversation à 3, tout à fait libre, mais toujours avec un lien avec la mélodie. On écoute donc un extrait de Standard Volume 2 qui est Jarrett, Moon and Sand.

Wrap Your Troubles in Dreams, Keith Jarrett, Gary Peacock, Jack DeJohnette, tiré de l'album Whisper Not. On les entendait les trois mêmes, juste avant, tiré de l'album Standard Volume 2 avec Moon and Sand. Et celui qu'on va entendre maintenant, quand le jazz est là, je le connaissais pas tant. Merci à Claire, à la programmation musicale, de me faire découvrir Kelly Jefferson, qui est saxophoniste, compositeur, enseignant, qui vient de Regina, qui a étudié le jazz à McGill ici à Montréal, qui va obtenir une maîtrise à la Manhattan School of Music à New York. 25 ans à peu près qu'il mène sa carrière, principalement à titre d'accompagnateur. Il joue entre autres avec Diddy Bridgewater, avec Clark Terry, avec l'Orchestre symphonique de Montréal et aussi le Vanguard Jazz Orchestra. En 2000, il va passer même plusieurs mois en tournée avec le trompettiste Maynard Ferguson. Il a 4 albums à son actif à titre de chef d'orchestre, leader, meneur. On va écouter un extrait d'un de ses albums qui s'appelle Rituals. La pièce, c'est Holding Court. Voici au saxophone Kelly Jefferson.

En plus de Kelly Jefferson au saxophone, il y avait William Carne au trombone sur cette pièce, judicieusement nommée Time Flies, parce que le temps passe vite, en excellente compagnie, c'est-à-dire la vôtre. Tout ça pour vous dire qu'on va refaire ça demain, 20h, 21h, dans les Maritimes sur Ici Musique. Tout ça pour dire aussi un gros merci à Claire Boisvert au choix musical, à la mise en onde. C'est bien sûr Mathilde Pas-de-H, Legault. Je m'appelle François Lemieux, on se retrouve demain 20h. Ciao!

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3: Bonsoir, bienvenue à Toute une musique. Je m'appelle Marie-Christine Trottier. À l'approche de la nuit, voici une majestueuse cantate de Jean-Sébastien Bach. Viens, viens, mon cœur est ouvert à toi.

Nous sommes choyés avec la soprano Hélène Brunet et l'orchestre L'Harmonie des Saisons. Le deuxième mouvement de cette cantate de Bach, l'air de soprano, hein, vous entendiez comme, comme. En français, viens, viens, mon cœur est à toi. Mon cœur est ouvert à toi. C'est l'un des moments les plus tendres et sublimes du répertoire vocal sacré de Jean-Sébastien Bach. Une autre figure marquante du baroque allemand, Georges Philippe Telemann. Bach et lui étaient amis proches, ils s'admiraient mutuellement. C'est intéressant ce que Jacques-André Houle écrit sur la pochette du disque d'Arion que nous entendrons maintenant. Il raconte qu'à la mort de son père, la mère de Georges Philippe insistait pour que son fils suive les traces de papa. Elle voulait qu'il devienne ministre protestant. Le jeune garçon ne voulait rien savoir. Lui, il voyait la musique dans ses céréales. À l'âge de 10 ans, il avoue que ce sont les instruments à clavier, le violon, la flûte à bec et la sitar qui l'intéressent. Alors, il commence l'apprentissage de la composition. Quand il entreprend de composer un opéra, sa mère et ses précepteurs lui confisquent tous ses instruments et les cachent. Bon, ben lui, il se laissera pas arrêter. En secret, il va continuer à se perfectionner en musique malgré les études plus conventionnelles que sa mère lui imposait. Une anecdote qui prouve que lorsqu'on est déterminé, que nos parents nous encouragent ou pas, on y arrive.

Ah, il y a un beau swing dans cette musique. L'ensemble Arion, sous la direction du claveciniste et chef Alexander Weimann, interprétait les quatre mouvements

Du concerto pour cordes et basses continues en mi majeur de Telemann et cet extrait de l'album de 2014, Rebelle baroque. Le pianiste Denis Kozoukine a enregistré plusieurs sonates de Haydn. Il les a enregistrées à nouveau cette année, ce qui permet de constater chez lui comme chez nous comment une interprétation peut évoluer au fil du temps. La première fois, c'était en 2014, alors comptons, il y a plusieurs années qui sont passées, à explorer ce répertoire. Ça doit inévitablement améliorer l'interprétation, on l'imagine bien. En tout cas, la critique se réjouit de cet album. On dit que ce nouvel enregistrement des sonates de Haydn possède une plus grande profondeur expressive, une articulation plus variée et un humour plus affirmé et espiègle. C'est vrai que ces sonates comportent leur part de drame, beaucoup d'esprit et d'originalité aussi. Le pianiste Denis Kozoukine joue ici celle en do mineur.

Le pianiste Denis Kozoukine jouait une sonate pour clavier de Joseph Haydn. Il y a toutes sortes de manières de célébrer son anniversaire. Pour souligner ses 60 ans, le violoniste Christian Tetzlaff a donné l'intégrale des sonates et partitas pour violon seul de Bach à Oslo, Berlin et Londres. Il avait donné ces mêmes œuvres au Festival Bach de Montréal en 2022 et puis au Festival de Lanaudière l'été passé. À chaque fois, c'est spectaculaire. Ce même Tetzlaff a fait une sortie récemment au magazine The Strad. Lui qui a lancé sa carrière en 1989 dans un concert fort remarqué, dirigé par le mythique chef Célie Bidache. Il raconte qu'il a été consterné de voir à quel point Célie Bidache rabaissait certains membres de l'orchestre. Pour lui, la pire façon de faire de la musique, c'est quand quelqu'un a une si haute opinion de lui-même qu'il se permet de se moquer de ses collègues musiciens. Il avait observé le même phénomène chez Mazur et surtout chez Mazel. Alors, en tout cas, c'est une sortie très courageuse. Heureusement, aujourd'hui, les méthodes de direction d'orchestre se sont adoucies. Écoutons ici Christian Tetzlaff en compagnie de sa sœur, la violoncelliste Tania Tetzlaff. Christian dit à propos de sa sœur Tania qu'elle est une interprète fantastique, très créative. Alors, frère et sœur interprètent le concerto pour violon et violoncelle de Brahms avec l'orchestre symphonique allemand de Berlin, direction Paavo Järvi.

sur Ici Musique et Ici Musique Classique. Vous écoutez toute une musique. Je vous accompagne encore un grand bout intéressant en musique, Marie-Christine Trottier. Face aux dérives qu'il a pu constater chez certains chefs, le violoniste Christian Tetzlaff, il reconnaît toutefois, comme nous tous, que les choses ont évolué pour le mieux. Selon lui, l'époque encourageait énormément le culte de la personnalité, ce qui nuisait à la musique elle-même. Beethoven, Mozart étaient des génies intouchables. On plaçait leur musique, tout comme le chef, sur un piédestal, en optant pour des tempos lents et un jeu grandiloquent. Quand on entend une symphonie de Beethoven aujourd'hui, explique-t-il, on retrouve de la grandeur et l'aspect surhumain, mais on ressent aussi la peur, les pianissimos pleins de tendresse et toute l'expérience de la vie humaine. Ce même phénomène s'observe aussi dans l'enseignement du violon, ajoute-t-il. On ne cherche plus à produire uniquement du beau son. On peut jouer très doux, très fort ou très vite et se montrer vulnérable.

Le violoniste Christian Tetzlaff et le regretté pianiste Lars Vogt interprétaient le rondo pour violon et piano de Franz Schubert. On va briser le rythme. Je vous propose maintenant une danse lente, une pavane. Gabriel Fauré a dédié sa pavane à une comtesse, Élisabeth de Riquet de Caraman-Chimay. Oh, une femme très belle, hein, passionnée par la littérature, la peinture, la poésie et par la musique. Elle avait même pris des cours de piano avec Franz Liszt. Clairement, Gabriel en était un peu amoureux.

Ah, Louis aime le répertoire français sous le règne de Charles Dutoit. La pavane de Fauré qu'il vient de jouer a inspiré la célèbre pavane pour une infante défunte de Ravel. Ravel a repris ce concept d'une danse lente et élégante au climat mélancolique. Son maître au Conservatoire de Paris, Fauré lui-même, il devait être pas mal fier de ça. Le flûtiste Julien Baudiment, lui, il aime passionnément la musique de Maurice Ravel. Et ce, depuis son enfance, il écrit qu'aujourd'hui, à 47 ans, après avoir interprété ce répertoire à maintes reprises, il reste chaque fois abasourdi par tant de beauté. Il se questionne comment cette musique extraordinaire, insensée, a-t-elle pu naître de l'esprit d'un seul homme? Je n'aurai jamais de réponse, ajoute-t-il. La seule chose que je sais, c'est que Ravel fait partie de ma vie depuis le premier jour.

Le flûtiste Julien Baudiman, au piano Célia Onetto Ben Saïd. Merveilleuse idée de la part de Léon Roc d'avoir transformé la sonatine de Ravel en sonate pour flûte et piano. Ravel qui aimait la flûte qu'il considérait sensuelle, mystérieuse, vocale et si française par les couleurs de son timbre. Quant au flûtiste Julien Baudiman, cette idée d'un album solo lui est venue alors qu'il s'ennuyait dans la fosse de l'Opéra National de Lyon. Et oui, il y a des opéras dans lesquels les flûtes n'ont pas grand-chose à jouer. Est-ce possible? Le succès est arrivé plutôt tardivement pour le compositeur américain Kenneth Fuchs. Un métier précaire, dit-il. Pour cette raison, il assure d'autres tâches plus stables financièrement. Au BBC Music Magazine, il a dit qu'il n'a jamais eu le luxe d'être compositeur à plein temps et de vivre de sa musique. En réalité, il y a très peu de compositeurs classiques américains qui y parviennent, mais rien ne l'a jamais découragé et il ne pense pas que cela soit dû à un ego démesuré, mais à la force de ses convictions. Il faut avoir cette conviction absolument inébranlable lorsque la situation devient difficile. Alors, pour Fuchs, le vent a tourné en 2003 avec la parution d'un premier album entièrement consacré à sa musique. Trois de ses œuvres y figurent, parmi lesquelles Eventide, un concerto pour cor anglais.

qui s'est transformé 20 ans plus tard en concerto pour saxophone, composé spécialement pour Timothy McAllister, un formidable saxophoniste, avec un son souple, expressif. On l'écoute avec le Symphonia de Londres. L'œuvre est une série de variations fantaisistes basées sur des fragments de Negro Spirituals.

Ah, il y a du mystère, de la mélancolie et une grande force évocatrice dans ce tapis sonore chatoyant de percussions, de harpes, de célesta et de cordes qui soutient le saxophone. Une musique inspirante en cette nuit qui commence et déjà la fin de toute une musique. Je remercie l'équipe de l'émission. Je m'appelle Marie-Christine Trottier. Bonne nuit.

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Oh oui! Est-ce que vous le sentez ce vendredi après-midi? Moi, oui, j'ai ces énergies-là en ce moment. C'est Félix B. Défossé au microphone en direct du Studio 3 de la Maison Radio-Canada à Montréal. On est au beau milieu de l'été, alors aujourd'hui, on va s'écouter une des plus grandes chansons disco-franco qui célèbre l'été. Aussi, il y a 50 ans, George Benson arrivait au sommet du Billboard avec un album jazz qui a détrôné un monstre du rock. Et puis, on se souvient du chanteur soul montréalais Goldie Alexander au cours de l'heure et sur vinyle des perles rares du flûtiste jazz Herbie Mann, dont une qui a été samplée dans la musique alternative des années 90.

Aujourd'hui, leur vinyle commence avec une grosse, grosse chanson. Elle date de 1979. Plus précisément, elle a été lancée le 15 juin 79. Ça a été le hit de l'été en France. Cette chanson-là vient d'un album qui s'intitule « Dédié à toi ». Elle a été enregistrée en trois langues. En italien, sous le titre « Voglio l'anima », ça peut vouloir dire « Je veux de l'âme » en quelque sorte. Et puis, elle était aussi enregistrée en anglais, sous le titre « Let me dance tonight ». J'ai dit trois, je pensais même quatre langues, parce que je pense qu'elle a été enregistrée aussi en espagnol, sous le titre « Jembe bailar » ou « Jemame déjame bailar ». Oh, que mon espagnol est rouillé aujourd'hui. Mais surtout, elle a été enregistrée en français, sous le titre « Monday, Tuesday, laissez-moi danser ». Cette chanson-là célèbre l'été. Voici la grande Dalida.

La chanteuse disco Anne-Marie qui nous propose de prendre notre temps. Alors oui, on va faire ça à l'heure vinyle. Prendre le temps d'écouter plein de bonne musique, de relaxer. J'espère que votre fin de journée se passe bien. On va être là pour le début de votre soirée aussi, jusqu'à 19h. Je vais vous parler de Goldie Alexander. C'est un chanteur afro-montréalais qu'on a malheureusement oublié, mais qui pourtant a été vraiment talentueux au cours des époques où il a été actif. Il y a pas mal de gens qui l'ont connu quand il a eu un gros succès à la fin des années 70 avec la chanteuse disco Chatelaine. Chatelaine, il y a plein de gens qui ont acheté ses 45 tours, ses 33 tours, etc. Elle était super populaire. Ben, ils ont fait un duo ensemble sur la chanson I Wouldn't Give You Up. Ça a été un gros succès, ça. Et lui, il avait sa carrière aussi, bien sûr, de chanteur en solo, mais il était batteur également. Donc, il avait beaucoup de talent, ce Goldie Alexander. Il a, entre autres, accompagné Pierre Purple à la batterie. Il a collaboré à plein d'autres albums avec d'autres chanteurs-chanteuses de l'époque. Si c'était funky, il y avait des chances qu'il soit sur les projets montréalais qui sortait à ce moment-là. Et puis, quand il a sorti un album, c'était un mini-album, le seul vraiment de son propre cru qui est sorti. C'était en 1983. Là, on a vu l'ampleur de son talent. C'est vraiment quelque chose. Aujourd'hui, ce disque est très recherché par les collectionneurs du son qu'on appelle Boogie Funk. C'est un funk électronique là, des années 80. Et vous allez voir, ça donne le goût de danser immédiatement. C'est super contagieux. La chanson s'appelle Spend My Life With You. Voici Goldie Alexander.

Louis Clavis à l'heure vinyle avec Danser pour danser. Maintenant, j'ai une chanson là à vous proposer, j'allais dire un 45 tours. Je suis tellement habitué de mettre des disques vinyles, c'est que je l'ai sur 45 tours cette chanson-là et je l'écoute une fois de temps en temps chez moi, puis je me dis chaque fois c'est une des bonnes chansons qui représente l'été à Montréal. Et là, je veux pas être trop montréalocentriste parce que moi je passe pas non plus toute ma vie à Montréal, mais il faut le dire que Montréal l'été c'est quand même spécial. Il y a quelque chose qui se passe et au début des années 80, il y a le guitariste Jacques Blais qui a réussi à en rendre compte sur cette chanson-là.

Succès souvenir des louanges, c'est Pitou qu'on vient d'entendre à l'heure vinyle. Félix Bédéfossé qui vous accompagne, on est là jusqu'à 19h ce soir. Et je veux souligner maintenant le 50e anniversaire d'un événement, je sais pas si je peux dire important, moi je trouve que c'est important. C'est pour ça que j'ai envie de vous en parler, c'est tout simple comme ça. Le 31 juillet 1976, il y a 50 ans pile aujourd'hui, George Benson, le guitariste jazz, arrivait à détrôner un monstre du rock au sommet du palmarès Billboard 200. Et c'est significatif parce que c'est un jazzman, donc, qui arrive à prendre le dessus d'un palmarès qui est conçu pour la musique commerciale, la musique rock. Au milieu des années 70, alors que le rock est roi et maître, alors que le disco s'en vient, le nouveau roi et maître aussi de ces palmarès-là. Donc, ce George Benson, il lance le 19 mars 76 un album qui s'appelle Breezin. Ça va devenir un des albums les plus populaires, bien sûr, de la mouvance jazz-funk, smooth jazz des années 70. À ce moment-là, on considérait pas le jazz comme une musique commerciale avec le potentiel vraiment de jouer à la radio. Le jazz était respecté, c'est certain. Le jazz, c'était pas, comment dire, une musique des marges. À ce moment-là, c'était une musique qui semblait de plus en plus omniprésente. Mais on voyait pas nécessairement un potentiel commercial aussi grand que celui-là. Le disque, donc, a tranquillement monté les échelons du Billboard 200 aux États-Unis. Et puis, il est arrivé le 31 juillet à la première position. Qui était là à la première position? Qui s'est fait détrôner par George Benson? C'est Peter Frampton. C'était Peter Frampton Comes Alive qui était au numéro 1 depuis des semaines et des semaines. Ce disque-là, il a vendu 8 millions de copies aux États-Unis. Il a été lancé au début de l'année 76, au milieu de l'été. Il dominait encore les palmarès. Et là, il est arrivé, il s'est fait déloger par George Benson. C'est quelque chose. George Benson est demeuré 2 semaines au sommet du Billboard. Et le pire, savez-vous c'est quoi? C'est que Frampton Comes Alive est revenu en première position par la suite. En fait, il a passé 97 semaines, non consécutives, là, mais 97 semaines au sommet du Billboard 200. C'est énorme. C'est pratiquement 2 ans au total. À la fin de 77, il était encore là. C'est complètement fou. Mais Breezin, donc, a été, à un certain moment donné, l'album qui l'a détrôné. Il a été certifié disque triple platine aux États-Unis, Breezin. Et puis, ça fait de lui un album très important. C'était il y a précisément 50 ans aujourd'hui. Voici la chanson-titre.

En direct du studio 3 de la maison Radio-Canada à Montréal, c'est toujours l'heure vinyle. Ça, c'était Ronnie Jordan avec Cool and Funky. Ça résume bien l'ambiance à cette émission. Cool and Funky à l'heure vinyle. Et on a ça d'ailleurs au cours de la prochaine heure et notre dernière heure, parce que le vendredi, c'est seulement 2 heures. Et puis oui, beaucoup de musique funk, beaucoup de musique soul, du disco, des trucs comme ça. Mais aussi sur vinyle, je vais vous proposer d'entendre le flûtiste jazz Herbie Mann, dont une des chansons a été samplée dans la musique alternative des années 90. Si vous avez connu les années 90, vous allez faire « Oh my God, oh mon Dieu », j'en suis convaincu. On termine l'heure avec Razalaz. Voici Bronzage métropolitain.

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Johnny Taylor avec Disco Lady pour lancer la deuxième heure de l'heure vinyle en ce vendredi 31 juillet. C'est Félix Bédéfossé qui est là. J'espère que vous passez un bon début de soirée. Il y a Yannick qui vient de nous écrire et lui nous dit merci pour cette belle ambiance cool et funky en ce beau vendredi. Ambiance parfaite pour l'apéro. Nous souhaite un bon week-end. Hey, c'est exactement ça. C'est ça qu'on essaie d'installer justement comme ambiance. Apéro, début de week-end. Moi, je suis clairement dans ces vibrations-là en ce moment. Donc, Yannick, ça fait vraiment plaisir. Et puis, on a aussi quelqu'un de Yamaska qui nous a écrit. Qui est-ce qui nous a écrit? C'est Marc qui nous disait « Cool, bon choix musical ». Ben merci. Merci, Marc, d'être là. Si vous nous écoutez, vous aussi, ben vous pouvez nous dire comment se passe votre soirée en utilisant l'application Radio-Canada Audio. Vous pouvez même nous faire vos demandes spéciales de perles rares. D'ailleurs, au cours de l'heure, on va faire jouer une perle rare qui nous a été demandée il y a quelques semaines ou quelques jours, là, je sais plus exactement. C'était pour du Herbie Mann. Herbie Mann, c'est un flûtiste jazz pas mal funky quand même. Et vous allez voir qu'il a été samplé par la suite par Sublime. Ouais, vous allez reconnaître la chanson un petit peu plus tard au cours de l'heure.

Là, je vais commencer cette heure avec France Castel. Là, vous allez dire, mon Dieu, mais France Castel, on l'associe presque pas à la musique, c'est-à-dire qu'on la voit comme comédienne, comme c'est une des grandes vedettes, une membre de la colonie artistique, mais oui, elle a fait quelques albums au cours de sa carrière. Et puis, au cours de cette carrière-là, ben, il y a eu des trucs un peu plus soulful qu'elle a fait, comme une chanson qui s'appelle « Cours pas trop fort, cours pas trop vite », qui a été une production de Leon Aronson, producteur qui était beaucoup dans le soul, dans le funk au Québec à cette époque-là. C'est même lui qui a découvert Diane Tell. Ça vous donne une idée. Le gars avait vraiment du flair pour ce qui était un peu jazzy. Alors voici notre France Castel.

OK, là, c'est vraiment spécial ce qui vient de se passer. C'est-à-dire que pendant qu'on était dans le bloc musical, on a reçu quelques messages ici à l'heure vinyle, dont Geneviève qui nous a dit « Hey, ça serait bon du Toulouse ». Eh bien, mon réalisateur Louis-Pierre s'est dit « C'est vrai que ce serait bon ». On a changé une des pièces qu'on avait prévues. On a réussi à rentrer du Toulouse là-dedans. C'est rare qu'on fait ça, mais c'est ce que vous venez d'entendre ici, Lindbergh 2, donc leur adaptation en disco. Mais encore plus loin, pendant que la chanson jouait, il y a Yves qui nous a écrit et il nous a dit « Aujourd'hui, c'est la fête à Yvon Deschamps ». Alors, c'est bien qu'Yvon Deschamps est depuis très longtemps en couple avec Judy Richards. Judy Richards, c'est bien sûr l'une des trois membres de Toulouse. Eh bien, on souhaite bonne fête à Yvon Deschamps, donc en même temps qu'il a 91 ans aujourd'hui. C'est vraiment quelque chose. Donc, c'est Félix Bédéfossé qui est avec vous à l'heure vinyle. Je suis maintenant derrière les tables tournantes pour faire jouer une perle rare qui nous a été demandée il y a quelques semaines. À ce moment-là, on était en plein... J'étais en train de vous parler de la flûte traversière, de sa présence dans le jazz et de comment nous, on en a quand même pas mal des flûtistes à l'émission finalement. Et c'est pas toujours le cas nécessairement à la radio. C'est-à-dire que dans les années 70, la flûte était beaucoup plus présente, que ce soit dans le rock progressif, dans le soul, le funk, le jazz. De nos jours, la flûte n'a plus nécessairement cette belle place-là. Alors, quelqu'un nous a dit, il faut pas oublier Herbie Mann. Herbie Mann a été un jazzman. Il a fait plein d'albums qui ont été super populaires dans les années 70. Et la personne qui ne s'est malheureusement pas nommée nous a dit, ce serait le fun, en particulier une chanson de son album Memphis Underground. Alors, j'ai fait ni une ni deux. Je suis allé en chercher une copie de cet album-là et je me suis dit, on va écouter là-dessus Chain of Fools. Sa version est super bonne. C'est une chanson de Aretha Franklin. Vous allez voir, c'est excellent.

Nous sommes présentement en 1969 dans un studio de Memphis. Tout le monde joue en même temps, c'est-à-dire que c'est pas des tracks séparés là, comme on fait souvent en studio. C'est Herbie Mann qui a rassemblé certains des meilleurs musiciens de Memphis, ainsi que le vibraphoniste Roy Ayers, et ça a donné cet album Memphis Underground. C'est vraiment bon ce qu'on vient d'entendre ici. C'était une perle rare qui nous a été demandée par une auditrice. Herbie Mann, donc flûtiste avec Memphis Underground. Chaque fois que je parle de flûte traversière, il y a quelqu'un qui nous écrit et qui nous dit « faut pas oublier non plus Jethro Tull ». Effectivement, on les oublie pas, Jethro Tull. Effectivement, dans les années 70, Ian Anderson a été à peu près la personne qui a été associée à la flûte traversière. Donc oui, effectivement, on pense à lui. Herbie Mann, donc lui, ça c'était en 69, ce qu'on vient d'entendre. Ben là, on va aller écouter ce que ça donnait, sa musique, au début des années 60. On va être live au Village Gate. C'est un disque qui a été enregistré vers 62, 63, quelque chose comme ça. Et puis, vous allez, si vous avez, bon, moi, là, j'ai 43 ans, j'ai grandi dans les années 90. Si vous avez entre 35 et 45 ans, les premières notes de la chanson risquent fort de vous dire quelque chose et vous allez entendre par la suite la chanson qui a

à me plaît ça. Si jamais vous n'avez pas la référence, c'est pas grave parce que vous allez voir, c'est super bon. La chanson qu'on va entendre de Sublime par la suite, c'est un hymne de l'été aussi. Mais on commence par l'adaptation de Summertime par Herbie Mann au début des années 60.

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3000 en passant par Jean Leloup, Sublime et avec Brandvan 3000, il y avait aussi Curtis Mayfield qui chantait là-dessus. On vient vraiment de vivre exactement l'esprit de leur vinyle. Là, vous êtes plusieurs personnes à nous écrire présentement. Des gens qui nous disent, j'ai connu la musique dans les années 60-70 en spectacle et vous avez apprécié, vous êtes vraiment chanceux. Et des gens de plus jeune génération qui nous disent, ah oui, j'ai adoré tout ça. Ça nous fait plaisir de vous savoir à l'écoute. C'est leur vinyle qui continue jusqu'à 19h. Voici Mighty Pope avec Sweet Blindness.

Et oui, c'est déjà terminé cette semaine pour l'heure vinyle, une émission qui est préparée en toute collégialité entre Félix B. Desfossé et Louis-Pierre Parenteau. Louis-Pierre à la réalisation, moi-même à l'animation. On s'occupe de la programmation musicale. Il y a Alexandre Demers aussi qui nous appuie à la recherche et Félix-Antoine Hamel aussi à la discothèque. Merci à vous tous et toutes d'avoir été là. Vous nous avez écrit énormément aujourd'hui. On a essayé de répondre à tout le monde. Ça fait vraiment plaisir. Je vous souhaite un excellent week-end et vous le savez, on

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la barre de Soul la nuit, Stanley Péan. Et en prévision de notre émission de cette nuit, je me suis livré avec plaisir à une nouvelle plongée dans le répertoire Soul et Rhythm and Blues pour y dénicher quelques trésors méconnus, voire même oubliés. Au programme des 60 prochaines minutes, Gene McDaniels, Barbara and the Browns, Birdie Green, The Dave Hamilton Sets, The Dramatics, Rufus Thomas, The Soul Children, Wendy René, Cliff Nobles et Darryl Banks. Pour commencer, deux groupes qui ont appartenu pendant un moment à l'écurie Motown, Michael and the Messengers et cette version classique de California Soul qui figurait en septembre 1967 sur la face B de leur grand succès, Window Shopping. Et puis The Underdogs et leur reprise de Mojo Hanna, une chanson créée par Henry Lumpkin en 1962. Cette version-ci, également parue au format 45 tours chez Motown, date de 1967.

Dans l'ordre, vous avez entendu Angel Baby, Don't You Ever Leave Me par Daryl Banks et puis My Love Is Getting Stronger par Cliff Nobles. Deux chansons sorties au format 45 tours via les disques Stax, respectivement en 1967 et en 1966. Et puis nous avons poursuivi avec Wendy Renee qui se réjouissait de sa chance en amour avec He Hasn't Failed Me Yet, une autre production Stax, celle-là datée de 1964. On va rester encore dans cette caverne d'Ali Baba que sont les voûtes de la maison Stax pour entendre Hearsay, gravé par la formation de Soul Children en 1972 sur leur micro-sillon intitulé Genesis. Par la suite, je vous promets une chanson fantaisiste de Rufus Thomas.

Récapitulons, nous écoutions ici D.H. Boogaloo, gravé par le Dave Hamilton Set vers 1964 pour la maison Ace. Juste avant, vous aviez entendu la formation de Dramatics et leur chanson In the Rain, extraite de leur micro-sillon What You See Is What You Get, enregistrée en 1971 pour l'étiquette Stax. Et ce bloc musical avait débuté avec Do the Funky Chicken par Rufus Thomas, également produit par la maison Stax 2 ans plus tôt. Dans les prochaines minutes, vous entendrez d'abord Return of the Prodigal Son par Birdie Green, une piste de son micro-sillon Sister Birdie, paru initialement chez Prestige en 1968. Après quoi, il y aura Barbara and the Browns et Great Big Thing Till You Came, un 45 tours Atco de 1968.

Dans cet enchaînement, vous avez eu droit à World That's Not Real, un 45 tours gravé en 1973 par Gloria Ann Taylor pour la firme Columbia. Suivait Long Lonely Nights, sans doute le plus ancien enregistrement à notre programme cette nuit, puisque réalisé par Clyde McFadder en 1957. Et on a clos le bloc avec Walk with the Winner, interprété par Gene McDaniels en 1976. On en arrive au clou de la nuit, selon moi, un extrait de l'album Rare Genius, The Undiscovered Masters, un disque Concord réunissant en 2010 des morceaux inédits enregistrés par l'un des pères fondateurs de la soul, Ray Charles. J'en ai retenu la chanson intitulée Isn't It Wonderful?

If You Believe in What You Do, un blues interprété par le chanteur et guitariste Freddie King que l'on retrouve dans le coffret réunissant l'intégrale de ses enregistrements réalisés pour la maison Federal. Là-dessus, c'est déjà le moment pour moi de vous saluer pour la nuit au son de Soul Vaccination par l'ensemble Tower of Power mené par le saxophoniste Emilio Castillo, un enregistrement de 1974. Merci à Charles-Antoine Lemay à la console technique, à la recherche, à la programmation musicale, à l'animation, c'était Stanley Péan. À très bientôt, j'espère.

Nino Capuçon et le pianiste anglo-taïwanais Kit Armstrong. Les deux musiciens forment ensemble un super duo, entre autres dans les sonates pour violon et piano. Alors avec eux, on écoute la sonate Köchel 379 de Mozart. Bienvenue à Quand le jour se lève.

0: Bonjour, ici Greta Juris. Les fortes pluies des derniers jours ont causé d'importants dégâts dans plusieurs régions du Québec et de l'Ontario. C'est notamment le cas dans la municipalité de l'Ascension, dans les Laurentides, qui a déclaré l'état d'urgence. L'eau a endommagé plusieurs chemins de la municipalité. Les fortes pluies ont aussi causé des inondations et l'alimentation en eau potable a été interrompue dans un secteur. Par ailleurs, en Ontario, les autorités de Niagara ont annoncé que les municipalités de St. Catharines et Lincoln ont déclaré l'état d'urgence aussi en raison d'inondations provoquées par de fortes pluies. En Colombie-Britannique, les milliers de personnes qui ont dû fuir les flammes au courant de la fin de semaine sont rongées par l'inquiétude alors que les feux de forêt poursuivent leur progression dans la vallée de l'Okanagan. Impuissants, plusieurs résidents craignent que leur maison ait été détruite. Les autorités n'ont fourni aucune information jusqu'à maintenant sur le nombre de bâtiments endommagés. Pendant ce temps, aux États-Unis, la police a arrêté un homme soupçonné d'avoir déclenché l'un des incendies dévastateurs qui ont détruit des centaines de maisons et de bâtiments à Spokane, dans l'État de Washington. L'homme aurait été aperçu près de l'endroit où le feu a pris naissance. Les trois incendies, toujours actifs dans la région, ont forcé l'évacuation de 67 000 personnes. Et en terminant, des voyageurs déplorent le manque de communication de WestJet. Le transporteur aérien a conclu une entente de principe avec le syndicat qui représente ses agents de bord hier, ce qui a permis de mettre fin à la guerre. Mais des passagers dont les vols ont été annulés peinent à obtenir une nouvelle réservation. Et le retour à la normale pourrait encore prendre plusieurs jours. Et voilà, c'était les informations de Radio-Canada. Excellente journée.
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2: Il est 5h32, 6h32 dans les Maritimes. Bonjour, bonjour, je m'appelle François Lemay. Il n'y a pas erreur, nous sommes tous sur ICI Musique et c'est quand le jour se lève.

On poursuit maintenant avec Leonardo Leo, compositeur napolitain réputé pour ses opéras comiques en dialecte napolitain à l'époque baroque, mais il était aussi passionné par le violoncelle. Voici un de ses concertos interprétés par le violoncelliste Anner Bilsma et l'ensemble Tafel Musique.

Une sonate pour flûte et violon, c'est de Joseph Bodin de Boismortier. C'est interprété par Grégoire G. et Olivier Brault. Ça nous mène à 6h, 7h dans les Maritimes. Je m'appelle François Lemay. Bonjour, rebonjour. Sur ici musique, c'est quand le jour se lève. Giovanni Paisiello, compositeur napolitain, contemporain de Mozart. Il avait la passion de l'opéra et du pianoforte. Paisiello, il a composé 8 concertos pour piano léger et conçu pour plaire. On écoute celui en la majeure, interprété par Maria Clara Monetti et le English Chamber Orchestra.

Le concerto pour piano, la majeure de Giovanni Pesiello, c'était Maria Clara Monetti et le English Chamber Orchestra. Je vous rappelle que vous pouvez consulter la liste complète des musiques diffusées, des interprètes, des compositeurs sur

James Campbell et ses complices dans un mouvement du quintet pour clarinette et cordes opus 34 de Carl Maria von Weber. Ça nous mène aux informations. Sur Ici Musique, c'est François Lemay qui vous accompagne. Merci beaucoup de m'écrire. C'est toujours apprécié. J'aime beaucoup vous lire pour le faire. Quand le jour, @radio-canada.ca.

0: Bonjour, ici Greta Joris. Les fortes pluies des derniers jours ont causé d'importants dégâts dans plusieurs régions du Québec et de l'Ontario. C'est notamment le cas dans la municipalité de l'Ascension, dans les Laurentides, qui a déclaré l'état d'urgence. Plusieurs chemins y ont été endommagés ou complètement détruits. L'alimentation en eau potable a aussi été interrompue à certains endroits. Et en Ontario, les municipalités de St. Catharines et Lincoln, dans la péninsule du Niagara, ont aussi déclaré l'état d'urgence en raison des dégâts provoqués par de fortes pluies. À St. Catharines, des milliers de maisons ont été inondées. Des voyageurs déplorent le manque de communication de WestJet. Le transporteur aérien a conclu une entente de principe hier avec le syndicat qui représente ses agents de bord. L'entente a permis de mettre fin à la grève des syndiqués déclenchée dimanche. Mais des passagers dont les vols ont été annulés peinent à obtenir une nouvelle réservation. WestJet indique que le retour à la normale pourrait encore prendre plusieurs jours. En Europe, les autorités françaises et britanniques ont secouru près de 160 migrants qui tentaient de traverser la Manche. Ils se sont jetés à l'eau lorsque leur bateau a pris feu. Il s'agit de l'une des plus importantes opérations de sauvetage depuis le début de la vague migratoire entre la France et le Royaume-Uni en 2018. Par ailleurs, les ministres de l'Intérieur européens tiennent aujourd'hui une réunion d'urgence pour tenter de tirer des leçons de l'afflux soudain de près de 60 000 migrants dans l'enclave espagnole de Ceuta en Afrique du Nord. L'arrivée de ces jeunes qui tentaient de rejoindre l'Europe a déclenché une crise diplomatique entre l'Espagne et ses pays voisins. Et voilà, c'était les informations de Radio-Canada. Excellente journée.
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5: Il est 6h32 dans les Maritimes. Je m'appelle François Lemay et sur ICI Musique, c'est quand le jour se lève.

On poursuit avec la mandoline, petit instrument qui en a charmé plusieurs au 18e et 19e siècle. Et on pige ce matin dans la collection de manuscrits d'Antonio Vivaldi, rien de moins. Collection qui a été conservée à Turin. On écoute le concerto pour mandoline Rium 425, bien sûr, de Vivaldi, interprété par Duilio Galfetti et l'ensemble Il Giardino Armonico.

Et le Jardino Harmonico dans l'interprétation du Concertorium 425 pour mandoline de Vivaldi, qui a entre autres servi de thème au film Kramer versus Kramer, un des grands films des années 70, qui a vieilli, mais pas tant que ça. Si Claude Debussy aimait déclarer ses convictions sous la plume de Monsieur Croche, parler de musique n'était pas le fort faible de Maurice Ravel, et pour le faire, il s'est inspiré ici des mots de Mozart en disant « La musique peut tout entreprendre, tout oser, tout peindre, pourvu qu'elle charme et reste enfin, et toujours, de la musique. Aucune influence ne peut se vanter de l'avoir conquise tout entier. »

Alborada del Gracioso de Ravel sous les doigts magiques d'André Laplante. Ça fait toujours chaud au cœur. Dans quelques instants, toujours fidèle au poste, elle sera là, Geneviève Venn, pour vous faire déjeuner en paix. On est chanceux. Je m'appelle François Lemay. Quand le jour se lève, se poursuit sur Ici Musique Classique. J'y suis déjà, je vous y attends.

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Demande-moi, c'était Bénédicte Bérubé qui a ouvert notre déjeuner ce matin. Et aujourd'hui, on souligne les 325 ans de la Grande Paix de Montréal, qui est considérée un peu comme un moment, pas un peu, mais beaucoup, comme un moment charnière des relations entre les Autochtones et les colons français. Et c'est un peu ce sentiment de communauté qui va guider notre menu du jour aujourd'hui. On connaît la fraternité de Richard Desjardins pour les communautés autochtones, et donc c'est assez naturel pour lui d'accepter l'invitation de présence autochtone à célébrer cet anniversaire-là de la Grande Paix de Montréal lors d'un concert qu'il va donner. Je vous en reparle un petit peu plus tard à l'émission. Le sentiment de communauté qui est très présent également chez Lido Pimienta, qui s'est inspiré de la propension à la joie et à la fête de sa culture colombienne

On a installé cette belle ambiance planante grâce à Amélie et Alex McMahon et la pièce Déjà vue. Et ce matin, je vous propose un petit moment de contemplation en compagnie du pianiste qui est parmi les plus populaires au monde en ce moment. Je vous parle de Sofiane Pamart et c'est le premier pianiste classique à avoir rempli l'Accor Arena de Paris à sa toute première tournée solo. C'était vraiment la première fois qu'il se lançait. Il a réussi cet exploit. Et là, son prochain concert, ce sera au Stade de France. En avril 2027, c'est vraiment un artiste qui aime relever des défis. Il contraste aussi avec l'image du pianiste de concert standard. Il est vraiment stylé, il porte des lunettes fumées, des grosses bagues. Il y a des grills sur les dents. Et on le surnomme le pianiste du rap français parce qu'il a fait plein de collaborations avec des rappeurs tout d'abord, mais aussi plusieurs grandes voix par la suite. Et c'est vraiment ça l'image de ses influences entre rap français et musique classique, parce que c'est avec ça qu'il a grandi finalement. Et aujourd'hui, je vous ramène à son album Noche, qui est paru en 2023, un album inspiré par l'univers de la nuit, et particulièrement à l'amplification des sentiments que la nuit nous apporte. C'est vrai que quand tout est silencieux autour de nous, on dirait que les sentiments se sentent plus forts, la mélancolie, la nostalgie, la peur aussi. Et tout ça, c'est une source d'inspiration pour Sofiane Pamart qui a profité de la nuit pour aller creuser un peu au plus profond de lui-même. L'album a été entièrement composé en Amérique latine. C'est donc teinté aussi par les nuits chaudes, les sons ambiants dans les villes et le côté très charnel des Sud-Américains qui contrastait avec son album précédent qui a été conçu en Asie. Je nous invite donc à prendre peut-être les prochaines minutes pour tenter de retrouver ce contact direct avec les émotions que nous procure la nuit. Eh bien, on va pouvoir se laisser bercer par la Noche de Sofiane Pamart.

Colline, Côte, Joanne, c'était Christophe Lessard avec une chanson dédiée à ses parents et à l'Abitibi, sa région natale. Et on poursuit avec une autre chanson d'amour de Clara Roy Jensen, celle-ci. Voici Mon amour.

C'était Kouramé de la Montréalaise d'origine colombienne, Talia Rose Aura. Vous écoutez Déjeuner en paix. On arrive maintenant bientôt à la demi-heure. C'est l'heure du bulletin d'information. Je vous retrouve dans quelques minutes pour la suite de Déjeuner en paix.

Bonjour, ici Greta Juris. L'heure est au bilan après les pluies torrentielles qui ont frappé plusieurs régions du Québec et de l'Ontario dans les derniers jours. Les tempêtes ont provoqué des inondations et des glissements de terrain, notamment dans la municipalité de l'Ascension, dans les Laurentides au Québec, qui a déclaré l'état d'urgence. Plusieurs chemins y ont été endommagés ou complètement détruits. L'alimentation en eau potable a aussi été interrompue à certains endroits. Et en Ontario, les municipalités de St. Catharines et Lincoln, dans la péninsule du Niagara, ont aussi déclaré l'état d'urgence en raison des dégâts provoqués par de fortes pluies. Des voyageurs déplorent le manque de communication de WestJet. Le transporteur aérien a conclu une entente de principe hier avec le syndicat qui représente les agents de bord, ce qui a permis de mettre fin à la grève. Mais des passagers, dont les vols ont été annulés, peinent à obtenir une nouvelle réservation. WestJet indique que le retour à la normale pourrait encore prendre plusieurs jours. Sur la scène internationale, des attaques de drones ukrainiens ont fait au moins 5 morts et près de 10 blessés la nuit dernière dans la région de la capitale russe. En Ukraine, au moins 5 personnes ont été tuées par des bombardements russes dans le nord du pays. Pendant ce temps, Kiev continue de faire pression sur des installations russes. Aux États-Unis, la police a arrêté un homme soupçonné d'avoir déclenché l'un des incendies dévastateurs qui ont détruit des centaines de maisons et de bâtiments à Spokane dans l'État de Washington. L'homme aurait été aperçu près de l'endroit où le feu a pris naissance. Les 3 incendies, toujours actifs dans la région, ont forcé l'évacuation de près de 67 000 personnes. Et voilà, c'était les informations de Radio-Canada. Excellente journée.

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J'aime tellement le titre de cette chanson-là. Dommage que tu sois pris, j'embrasse mieux que je parle. C'était avec pas de casque. Et on poursuit maintenant avec Jimmy Hunt et son pont de glace.

Douce canine avec tes veines en canot. Et maintenant, je vous parle du prix de musique Polaris qui a été annoncé la semaine dernière. On a dévoilé déjà les albums qui étaient sur la courte liste. Et là, maintenant, on connaît les 5 finalistes du prix de la chanson. Et la particularité du prix Polaris, on vous le rappelle, hein, c'est qu'il récompense le mérite artistique purement et simplement. Peu importe le genre musical ou le nombre de ventes, ça, c'est pas important. Donc, cette année, il y a 5 finalistes pour la chanson canadienne de l'année. Charlotte D. Wilson, Pop, Angine de poitrine, Patrick Watson en duo avec Martha Wainwright et une fille que je connaissais pas, l'Ontarienne Charlotte Cornfield. Et ça, ben moi, vous savez, hein, maintenant, vous commencez à me connaître, c'est toujours une belle occasion d'aller découvrir quelqu'un que je ne connaissais pas. Rolling Stone l'a qualifié de secret le mieux gardé du Canada, donc je suis pas la seule. Charlotte Cornfield en est à son 6e album en carrière. Il s'intitule Hurts Like Hell et elle s'est inspirée de sa maternité. De là le titre que je traduirais par Ça fait mal en maudit. Elle aborde les thèmes qui sont liés à la croissance personnelle, au renouveau et à l'amour qui persiste malgré les épreuves. Et elle aborde tout ça avec une écriture qui est joliment efficace. Charlotte Cornfield a le sens de la formule. Elle est vraiment dans la simplicité et dans l'humour aussi. Elle réussit toujours à trouver, je trouve, des manières de jouer avec les mots qui vont nous frapper en une seule phrase. Je peux penser simplement au titre de sa chanson sur l'accouchement qui s'intitule Bloody and Alive, sanglante et vivante. Elle décrit cet album-là comme son plus sincère en carrière, son plus authentique. Et j'ai envie de lui dire merci pour ça. On va écouter Hurts Like Hell, chanson-titre de son album. Voici Charlotte Cornfield.

Belle ode au Nouveau-Brunswick par Julie Aubé, qui sera d'ailleurs du grand spectacle du 15 août pour la fête des Acadiens avec les Hey Babies. Ça se passe à Fredericton. Et la veille, le 14, à Bromont, on pourra voir Fred Fortin. Oui, on l'écoute avec Bocal.

qu'on vient d'entendre Ton neveu. C'est le projet musical solo d'Étienne Perron. Et aujourd'hui, 4 août, il y a deux événements d'envergure qui prennent leur envol et qui ont à l'affiche quelqu'un qu'on voit pas souvent, Richard Desjardins. Donc, quand il sort, on

0: C'est un concert événement pour le 325e anniversaire de la Grande Paix de Montréal qui a été signé aujourd'hui même en 1701. Et pour ce coup-là, ben, il renoue avec l'ensemble de guitares Forestari avec qui il a collaboré un album en 2006. Ils ont repris deux chansons très connues du répertoire de Richard Desjardins sur cet album-là. Et là, mon petit doigt m'indique qu'on pourrait sûrement entendre ces deux chansons-là le 14 août sur la scène du Théâtre Outremont. Il reste encore des billets, j'ai vérifié hier, et il reste de bonnes places. Et ils ne seront pas tout seuls. Il y a une bonne quinzaine d'artistes aussi qui participent à cette soirée-là. Ça s'intitule « Ici fut planté l'arbre de paix ». Donc, au Théâtre Outremont, vendredi prochain, le 14 août, on va se faire plaisir avec une pièce de Richard Desjardins et l'ensemble Forestari. Voici « La maison est ouverte ».
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C'était Clo Pelgag avec Le sexe des étoiles. On pourra la voir au festival Colline de Lac-Mégantic jeudi soir. On poursuit maintenant avec Rosie Vallant et Olympe.

plus près de Oui Merci. Ici Geneviève Venn. Dans quelques minutes, j'aurai du beau dommage pour vous, mais juste avant, s'en va au bulletin d'information. Je vous retrouve dans quelques minutes pour la suite de Déjeuner en paix.

Bonjour, ici Greta Joris. En Colombie-Britannique, les milliers de personnes qui ont dû fuir les flammes au courant de la fin de semaine sont rongées par l'inquiétude, alors que les feux de forêt poursuivent leur progression dans la vallée de l'Okanagan. Impuissants, plusieurs résidents craignent que leur maison ait été détruite. Les autorités n'ont fourni aucune information jusqu'à maintenant sur le nombre de bâtiments endommagés. Aux États-Unis, la police a arrêté un homme soupçonné d'avoir déclenché l'un des incendies dévastateurs qui ont détruit des centaines de

0: de maisons et de bâtiments à Spokane, dans l'État de Washington. L'homme aurait été aperçu près de l'endroit où le feu a pris naissance. Les trois incendies, toujours actifs dans la région, ont forcé l'évacuation de près de 67 000 personnes. Des attaques de drones ukrainiens ont fait au moins 5 morts et près de 10 blessés la nuit dernière dans la région de la capitale russe. Et en Ukraine, au moins 5 personnes ont été tuées par des bombardements russes dans le nord du pays. Pendant ce temps, Kiev continue de faire pression sur des installations russes. Des voyageurs déplorent le manque de communication de WestJet. Le transporteur aérien a conclu une entente de principe hier avec le syndicat qui représente les agents de bord, ce qui a permis de mettre fin à la grève déclenchée dimanche. Mais des passagers, dont les vols ont été annulés, peinent à obtenir une nouvelle réservation. WestJet indique que le retour à la normale pourrait encore prendre plusieurs jours. Et en terminant, une mise en garde est lancée en Saskatchewan contre le risque d'intoxication au monoxyde de carbone causé par certains climatiseurs. L'avis de la société d'État Sask Energy vise surtout certains appareils portatifs. Et voilà, c'était les informations de Radio-Canada. Excellente journée.
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Je vous avais promis du beau dommage. On avait tous les palmiers. Quel beau succès souvenir. J'espère que ça vous a fait plaisir et chanter dans votre voiture, votre maison, peu importe où vous êtes. Écrivez-nous donc pour nous dire d'où vous nous écoutez aujourd'hui via la bulle de conversation de l'application audio. On poursuit maintenant avec Pierre Guittard et Minou.

C'était Voyou. J'en profite pour saluer tous nos auditeurs qui nous ont écrit de la Nouvelle-Écosse à Victoria. On couvre vraiment tout le Canada en passant par le lac Memphremagog. Vous êtes nombreux à nous avoir écrit que vous avez effectivement bien chanté du Beau Dommage où que vous soyez au Canada. On parlait du prix Polaris tout à l'heure avec Charlotte Cornfield. Et bien, c'est un processus que Lido Pimienta a suivi à deux reprises. En 2020, elle a été sur la liste longue et elle a remporté le prix en 2017. Et Lido Pimienta, c'est une fille qui a une proposition artistique unique, vraiment savamment travaillée. Elle suit son instinct en tout point. Donc, après avoir annoncé son retrait de la musique, elle est revenue l'année dernière avec un album classique, alors que tout le monde lui déconseillait de faire ça. Et là, ben, il y a deux semaines, oui, à peu près, elle est revenue encore une fois avec un album qui se plonge dans le corps. Donc, l'album classique était plutôt cérébral. Cette fois-ci, elle se plonge dans le corps. Il s'intitule Caribienna. Non, pas Caribenia. C'est un amalgame entre ses Caraïbes natales et oui, la chanteuse Enya. Quand je vous parle de corps, je parle d'un album de danse. Lido Pimienta s'amuse et c'est grâce à la cumbia qu'elle s'éclate. Et elle a voulu rendre hommage, nous dit-elle, à cette facilité qu'ont les Colombiens pour la joie de vivre. Sur la pochette, on la voit avec une robe un peu saumon et dorée et une jupe qui, ma foi, est large comme une table. Et justement, ben, c'est le symbole parce que tout le monde est invité à la table de Lido Pimienta. Comme dans toutes les bonnes familles caribéennes, il n'y a jamais besoin de s'annoncer, il y a toujours un couvert de plus. Et la générosité, ben, c'est un des thèmes centraux de l'œuvre de Lido Pimienta. Sur ce nouvel album-là, ben, elle partage sans compter et elle célèbre la beauté avec abondance. Et là, vous allez me demander, mais c'est quoi le lien avec Enya, Geneviève? Eh bien, je vous dirai, étonnamment, Lido Pimienta a écouté beaucoup de Enya durant son processus d'écriture. Elle s'est demandé, qu'est-ce qui arriverait si Enya allait faire la fête dans les Caraïbes avec mes amis noirs et métis? Eh bien, ça donnerait ceci, selon Lido Pimienta.

Bah avec Libre, ce qui nous mène tranquillement vers l'effet Pogonat. Nicolas Titley est déjà prêt à passer le reste de l'avant-midi avec vous. Ça a été un plaisir de me réveiller, de déjeuner en paix. Je vous retrouve demain matin dès 7h, 8h dans les Maritimes. Bonne journée.

du mardi 4 août. Au microphone, c'est Nicolas Titley qui vous accompagne jusqu'à midi. Et aujourd'hui, à l'émission, on prendra des nouvelles de celle qui alimente depuis plusieurs mois déjà beaucoup de journaux à potins, Katy Perry. Il sera question de Maudit Vincent, un artiste hyper prolifique dont j'ai bien hâte de vous parler. Également, la formation américaine Big Thief qui est de passage au Canada pour une tournée. Et on va débuter avec Mounia.

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1: Une formation américaine que j'apprécie particulièrement, j'ai envie de dire depuis ses tout débuts, et qui s'appelle le Big Thief, groupe qui est né d'une relation d'abord amicale, ensuite amoureuse et éventuellement musicale entre la chanteuse et guitariste Adrienne Lenker et le guitariste Buck Meek. Ils se sont rencontrés au Berklee College of Music, prestigieuse institution américaine, et en 2015, ils se sont adjoints les services de deux de leurs amis pour fonder ce qui allait devenir Big Thief. Le couple formé par Adrienne et Buck est maintenant dissous, mais le groupe a décidé de continuer quand même ses activités, même si je pense que leur divorce leur a permis en fait d'explorer chacun de leur côté. D'ailleurs, Adrienne Lenker a une carrière solo que je trouve tout aussi intéressante à mon avis que le travail de Big Thief. Les deux albums qui vraiment ont fait remarquer ce groupe sont parus en 2019, UFOF et Two Hands, nomination aux Grammys à l'époque. Big Thief est encore un groupe relativement indépendant, plutôt underground, mais qui commence à se faire reconnaître de plus en plus, en particulier des gens qui apprécient vraiment le travail d'auteur, compositeur, interprète très intime, très inspiré de la musique folk alternative de Adrienne Lenker. Et il y a eu un autre gros changement, outre le divorce. C'est quand même pas rien, ça. Le bassiste, membre fondateur du groupe, Max Oliarchik, a quitté le groupe en 2024 pour des raisons personnelles. Ça, c'est quand on veut rien expliquer, c'est tout ce qu'on dit. Et ça clôt la conversation en général. Plutôt que de le remplacer, en fait, le groupe a décidé d'utiliser une dizaine de bassistes différents pour son projet suivant, Double Infinity, qui est paru en 2025. Un album qui est vraiment... qui ne dépare pas du tout leur discographie, mais qui se distingue avec quand même un tout petit peu plus de lumière. Il faut dire que la musique de Big Thief est souvent assez sombre, et dans la chanson que vous allez entendre dans quelques instants, All Night, All Day, on a cette espèce de contraste entre la nuit et le jour. Big Thief est de passage au Canada pour plusieurs concerts qui affichent tous complet, sans exception. Et bien qu'il y ait deux concerts à Montréal, donc ce soir et demain, à Toronto, il y en a un. Par la suite, en septembre, il y aura des spectacles à Vancouver, à Calgary, ainsi qu'à Edmonton. Et on écoute Big Thief avec All Night, All Day.

Le français Monsieur Giscard a choisi son pseudonyme puisqu'en raison de son prénom, Valérie, tout le monde lui disait « Ah, comme le président !» Oui, en référence

0: Jusqu'à midi, vous écoutez l'effet Pogonat en compagnie de Nicolas Titley. Et dans les prochaines minutes à l'émission, il sera question du couple royal de la pop canadienne Rain Meda et Chantal Créviaduc.
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1: Ah, d'un couple royal de la musique canadienne. J'ai envie de dire qu'ils sont peut-être les Jay-Z et Beyoncé de la pop canadienne. Bon, évidemment, on n'est pas à la même échelle. Mais je vous parle de Rain Maida et de Chantal Kreviatuk, qui sont pas deux noms qu'on entend si souvent que ça, mais qui pourtant ont marqué à leur manière le paysage musical canadien. Rain Maida était bien sûr à la tête de la formation de rock alternatif. Ben, alternatif, hein? Bon, on va être généreux, ça a été quand même populaire. Our Lady Peace. Et il a, avec son groupe, remporté 4 prix Juno. Il a également une carrière solo. Et Chantal Kreviatuk, elle, est autrice, compositrice, interprète. Elle a écrit pour beaucoup de gens, dont Pitbull, dont Christina Aguilera, mais elle a une prolifique carrière solo de son côté, elle aussi. Elle a été connue notamment pour sa reprise de Leaving on a Jet Plane de John Denver et elle a placé plusieurs de ses chansons dans des émissions comme Dawson's Creek. Et en tant que couple, en fait, ils ont toujours été très, très présents et très ouverts, en fait. Ils sont mariés depuis 1999, ce qui, dans le monde de la musique, n'est pas rien quand même, c'est à peu près un siècle. Et ils ont parlé, en fait, de la difficulté, des hauts et des bas, je devrais dire, de la vie de couple lorsqu'on est deux stars de la musique, en faisant un documentaire en 2019 qui s'appelait I'm Going to Break Your Heart. Et là, ils vont dévoiler dans quelques temps une première autobiographie écrite à quatre mains, en fait. Donc, ça va être l'idée de leur évolution commune qui va être explorée dans ce projet, un projet littéraire, mais également qui sera accompagné d'une tournée musicale. Donc, ils vont jouer des chansons l'un de l'autre et des chansons qu'ils ont fait ensemble également. Alors, si vous êtes un fan d'Our Lady Peace ou de Chantal Kreviatuk ou des deux, vous aurez l'occasion de les voir, puisque du 14 au 17 septembre, ils seront en Colombie-Britannique, par la suite en Alberta, en Saskatchewan, Terre-Neuve, Nouveau-Brunswick, Ontario, Québec et les Maritimes. En fait, ils se promènent à travers tout le Canada. Et on va se faire plaisir et écouter du Chantal Kreviatuk. Voici l'un de ses grands succès, In This Life.

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Claudia Bouvette avec une chanson qui a été co-écrite avec Soran. Ça s'appelait Loving You Carefully. Et on va poursuivre avec Rosie Vallant. Voici Confession.

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1: Notre coup de cœur d'aujourd'hui nous vient de l'artiste québécois Maudit Vincent, Dieu que j'aime ce nom, auteur-compositeur-interprète connu pour son côté très à cœur ouvert, hein, très vulnérable. Il était à la tête d'un groupe qui n'existe plus depuis 2024 et je dois admettre que je ne connaissais pas l'existence de Façade. Alors je découvre son travail en solo, d'autant qu'il a en ce moment une démarche très très intéressante. J'ai l'impression qu'il veut purger, enfin nettoyer ses tiroirs et sortir toutes les chansons qui traînent dans son cerveau. Il a lancé un projet qui s'appelle 50 sur 50. L'idée est de sortir une pièce originale à toutes les deux semaines. Je ne sais pas s'il va abandonner en cours comme l'artiste américain Sufjan Stevens qui caressait l'ambitieux projet de créer un album pour chacun des 50 États américains. Il s'est arrêté à l'Illinois. Alors, c'est peut-être... Hein?
2: Michigan.
1: Ah oui, c'est vrai, il a fait Michigan. Il en a fait deux. Je suis corrigé par mon ami Olivier qui me dit, finalement, il en a fait deux au moins sur 50, mais on est loin du compte. Alors, Maudit Vincent, lui, donc, va sortir à toutes les deux semaines, comme ça, une nouvelle chanson, une chanson originale. Moi, je trouve ça très intéressant. Il dit lui-même que c'est pour faire du ménage dans sa tête et sortir ses vieux textes pour lui permettre de passer, finalement, à l'étape suivante. J'approuve cette purge. Notre coup de cœur d'aujourd'hui, c'est l'une de ces chansons-là qui aurait été écrite aux îles de la Madeleine alors qu'il faisait les 100 pas dans sa tête, ce qui semble être quelque chose de récurrent chez lui. Alors, on se propose de découvrir l'univers de Maudit Vincent à l'instant avec « Je t'oublie quand même pas ».

Vertigo de Dumas qui va reprendre sa sympathique tournée piano, voix, diapo le 25 septembre prochain à Sorel-Tracy. On poursuit avec Benjamin

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0: Jusqu'à midi, vous êtes branchés sur l'effet Pogonat en compagnie de Nicolas Titley. Vous avez des questions, des commentaires, n'hésitez pas à nous joindre en utilisant la bulle de conversation qui se retrouve sur l'appli audio. Dans quelques secondes à l'émission, on fait ensemble la découverte de la formation française Couchy Moon.
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1: Ah, c'est tout un univers musical très bariolé que je vous propose de découvrir aujourd'hui avec la formation française Cochin Moon, groupe qui est né de l'imagination d'Axel Moon lorsqu'il est revenu d'un voyage en Asie et en particulier en Inde. Il a été complètement frappé, évidemment, par les différences entre la musique de l'Orient et celle de l'Occident qu'il connaissait plus. Il a ramené chez lui, en France, un tas d'instruments traditionnels indiens et c'est ce qu'il fait maintenant dans tous ses voyages. Avec son ami Nico Chin, en fait, ils ont développer une vraie passion pour les musiques folkloriques et surtout de traditions orales, en fait, qui se transmettent de génération en génération un peu partout sur la planète. Il est fasciné, je le disais, par la musique orientale, en particulier pour les différences qu'on retrouve entre les structures mélodiques, mais aussi structures rythmiques. Vous savez qu'on parle beaucoup de microtonalité hein, depuis l'ascension d'angine de poitrine. La microtonalité, c'est quelque chose qu'on retrouve abondamment dans les musiques du nord de l'Afrique, de l'Asie, de l'Inde, donc c'est rien de nouveau dans ces cultures-là. Alors, Cochin Moon s'intéresse à mélanger en fait toutes ces influences musicales-là dans une musique plus occidentale et plus basée sur l'électronique.

Et il mélange ses styles et plus le groupe évolue, il y a des membres qui se sont ajoutés, dont Souleymane et Myriam Elmouni qui jouent des synthés. À l'origine, elle était là pour les performances scéniques. Elle a participé à la composition du plus récent album, le 5e de Koshi Moon, qui s'appelle Sin et qui est paru en octobre dernier. Cet album-là continue cette démarche de mélange des genres et des cultures, mais a suscité une certaine polémique puisqu'on y retrouve un chanteur turc du nom de Mabel Matiz. Mabel est un activiste LGBTQIA+, et il ne se cache pas du tout de ça, mais ça ne fait pas plaisir aux autorités turques d'ailleurs, qui l'accusent de fomenter et de propager en fait l'immoralité dans le pays. Donc, pas de chance qu'on voit Koshi Moon aller interpréter cette pièce-là en Turquie. Par contre, le groupe s'est beaucoup promené, Estonie, Belgique, Suisse, un peu partout en Europe. La tournée estivale va se clore en France. Je vous propose de les découvrir avec une pièce qui s'appelle Le Soleil. Voici Koshi Moon.

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1: Le livre de chevet que je traîne ces temps-ci ne contient aucun mot, enfin quelques-uns, mais ils sont tous en japonais, et presque aucun dessin. En fait, c'est un livre de couleurs qui s'appelle A Dictionary of Color Combinations, c'est le titre international, qu'on a choisi pour cette anthologie de combinaison de couleurs. Je vous explique un peu de quoi il en retourne. J'en parle parce que j'ai vu apparaître en fait ce livre-là dans nombre de blogs, de vidéos, TikTok et autres commentaires de gens qui s'intéressent au design intérieur, à la mode, enfin à différentes formes d'expression où la couleur est primordiale. Alors tout le monde revient à cette espèce de bible des couleurs, ce dictionnaire des combinaisons chromatiques qui a été imaginé par un japonais du nom de Sanzo Wada, qui est né en 1883, il est décédé en 1967, et entre l'année 1933 et 1934, il a publié 6 volumes très avant-gardistes, où on retrouve simplement des combinaisons de couleurs. Parfois 2 couleurs qui vont ensemble, parfois 4, parfois 6. Donc ce sont des palettes de couleurs qui peuvent aider tous les gens qui sont dans les domaines créatifs à agencer des choses de façon harmonieuse. Et je le disais, c'est quelque chose qui est paru il y a presque 100 ans et qui, en ce moment, a un regain d'intérêt parce que les fameuses combinaisons de couleurs qu'on y retrouve sont profondément avant-gardistes. D'ailleurs, si vous voulez l'utiliser comme un

outil. Si vous travaillez, par exemple, dans l'infographie et que vous faites des choses qui sont destinées à l'impression, il y a des codes CMYK, donc pour cyan, magenta, jaune et qui, le noir. Enfin, c'est ce qu'on utilise en général pour imprimer des documents. Tous les codes sont là pour chacune des couleurs. Les couleurs sont nommées en japonais, mais aussi en anglais. C'est absolument fascinant. C'est quelque chose de très calmant. Il y a quelque chose d'ASMR là-dedans. Moi, je regarde simplement des couleurs. Ça me calme, ça me fait du bien. Donc, je vous invite à vous procurer ce petit livre de poche qui est disponible un peu partout aux éditions Sengensha et ça s'appelle « Dictionary of Color Combinations » du grand Sanzo Wada.

À la voix de Karim Ouellette, bien sûr, avec Karim et le Loup. On va poursuivre avec un groupe dont on n'a pas tant entendu parler cet été, je pense, mais ils donneront deux concerts dans l'intimité du Quai des Brumes de Montréal les 17 et 18 septembre. Et juste avant le 3 septembre, ils participeront au Festival de musique émergente en Abitibi-Témiscamingue. Voici Chose Sauvage en joue.

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1: Alors, nous sommes au début du mois d'août. Avez-vous déjà trouvé votre chanson de l'été? Je sais que beaucoup de médias se penchent sur la question. J'ai l'impression qu'on y reviendra de façon plus officielle. On fera appel à vous pour nous nommer quelles sont, selon vous, les meilleures chansons de l'été. Mais là, je veux vous parler d'un candidat potentiel qui nous vient de France, un groupe qui s'appelle GGB. Vous n'avez peut-être jamais entendu parler de GGB parce que ça vient tout juste d'être formé et de façon un peu artificielle, pourrait-on dire. C'est GGB pour Girls Girls Band. Ce projet est né dans la foulée d'une initiative d'un YouTuber français très très populaire. En fait, il est le deuxième le plus populaire après Thibaut InShape. Il s'appelle Squeezie. Et Squeezie, depuis quelques années, fait ce projet-là. Il crée deux groupes qui sont faits de musiciens et parfois aussi d'influenceurs, de créateurs de contenu. Et puis, on les affronte comme ça et on demande aux gens de voter qui a offert votre chanson préférée. Il a cette année décidé de faire une édition Les garçons contre les filles. Il faisait partie de l'équipe des garçons, dont on parle assez peu, puisque la chanson qui s'est démarquée, c'est celle du groupe des filles. Les filles qui sont formées de Léna Situation, qui est probablement l'une des influenceuses françaises les plus populaires du moment, et on retrouve des chanteuses. Eva, Jane, qu'on a connue avec son immense succès Makeba, et Adèle Castillon. Et elles ont créé une chanson pop, avec tous les éléments qu'on retrouve dans la pop actuelle, un peu de R&B, un peu de musique électro, un peu de ci, de ça.

Je peux pas dire que je suis fan de la chanson qu'on va jouer à l'instant, mais je me permets d'en parler d'autant que tout ce projet-là, en fait, tous les profits qui vont être générés vont être versés au Secours populaire français, qui est un organisme humanitaire qui fait du bien un peu partout sur la planète depuis 1945 maintenant. Alors, c'est pour une bonne cause. Je me plie à cette vague pop qui nous vient du groupe GGB. Voici la chanson « All My Life ».

Damien Robitaille avec Je tombe et nous nous apprêtons à tomber dans la dernière demi-heure de cette émission de l'effet Pogonat qui se transformera en effet Potin puisque nous allons parler de celle qui fait battre le cœur de l'ex-premier ministre Justin Trudeau et qui accessoirement est une pop star de plein droit. J'ai nommé Katy Perry.

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1: Ah, Katy Perry, l'une des grandes pop stars du 21e siècle. Et je vais faire attention à ce que je dis parce que je suis sous l'œil vigilant de Fabiola Nurval-Adin qui est déjà en studio, prête pour son manège et qui m'a confié être une grande fan de Katy Perry. Alors, je vais faire très attention à ce qu'elle dit. Katy qui alimente évidemment beaucoup les journaux à potins ces derniers temps. Vous avez peut-être entendu parler du crème solaire Gate. Hein? Ces images, on la voit sur un bateau. Une petite scène complètement intime de elle qui se fait mettre de la crème solaire par son amoureux, l'ex-premier ministre Justin Trudeau. C'est tout ce qu'on dira sur le sujet.

Bon, ça a fait jaser, ça dérange les gens, que voulez-vous? On peut aussi parler, par contre, de l'influence musicale qu'a Katy Perry sur la famille de l'ex-premier ministre, le fils de Justin Trudeau, Xavier, mieux connu sous son nom de scène Xav. Il est âgé de 18 ans et il bénéficierait, paraît-il, des conseils de Katy Perry, qui a quand même une longue expérience dans le monde de la pop. On vous en parle aussi parce que musicalement, elle est vraiment sur le retour, Katy Perry. Elle a eu une année 2026 assez chargée. On l'a vu chanter dans le cadre de la Coupe du Monde de la FIFA. Elle a fait une tournée des festivals européens. Elle a présenté, en fait, tout ça a commencé l'an dernier avec la tournée Lifetimes, 91 représentations en 2025, et cette fameuse tournée sera portée à l'écran. Le Lifetime Tour sera diffusé au Canada, mais pour une très très courte période dans les cinémas, entre le 2 et le 5 septembre. Il paraît qu'il y a même des représentations en IMAX, ce n'est pas rien. Il y a une chanson, elle a fait une belle chanson avec le rappeur Chief Keef, avec qui elle avait déjà eu du beef, hein, ça veut dire de la chicane, et plutôt c'était elle nous a offert une chanson qui s'appelle Watch It Burn. Là, c'est l'alter ego un peu sombre de Katy Perry qui se retrouve notamment dans le vidéoclip où elle est transformée en scorpion. Elle trouve la rédemption dans une église. C'est quelque chose d'un peu, bon, un peu sombre qui peut rappeler, vous souvenez-vous de Christina Aguilera lorsqu'elle faisait sa gothique aussi. C'est ce qu'on retrouve dans ce vidéoclip et dans cette chanson qui a vraiment des sonorités assez rock. Moi, j'ai l'impression qu'on revient peut-être 20 ans en arrière dans le son, mais je vous propose d'écouter ce succès de Katy Perry, une chanson récente qui s'appelle Watch It Burn.

0: Avez-vous reconnu la voix de Stéphanie Marie-Élisabeth Grimaldi? Mieux connue sous le nom de Stéphanie de Monaco, oui, oui. Princesse monégasque, 15e en ligne pour le trône à ce jour. C'était en 1986. Stéphanie de Monaco a connu un véritable succès avec cette chanson-là qui a été composée, je dois le dire, par Romano Musumara, qui a travaillé avec des gens comme Céline, Garou, Sylvie Vartan, Elena Noguera et Bruno Pelletier. Entre autres, hein, vous ne direz jamais qu'on ne vous éduque pas à l'effet Pogonate. Hein? Donc, on embrasse la pop et je dis tout ça, en fait, pour le bénéfice de la personne qui est devant moi, qui est Fab, qui va embarquer dans son manège dans quelques instants. Absolument. T'avais l'air intéressé par les aventures de Stéphanie Monaco.
1: Ben absolument. En fait, mon œil s'est étincelé quand j'ai entendu Bruno Pelletier.
0: Ah oui?
1: C'est mon homme, ça, c'est le mien.
0: Romano Musumara, grand génie de la pop italienne qui a travaillé avec beaucoup d'artistes de la francophonie. Alors, qu'est-ce qu'on doit s'attendre de ton manège dans quelques instants?
1: Beaucoup de bonne musique, beaucoup d'apprentissage. On va parler de Zalame K.O., de The Verve, de Marlon Magnier. Pourquoi pas, tiens?
0: Bon, vous êtes vraiment variés. On aime ça. Quant à moi, je vais vous donner rendez-vous demain, hein, pour une autre émission de l'effet Pogonate pendant que Fab s'installe tranquillement. Demain, on aura un gros plan sur Guns N' Roses qui est de passage au Canada. On prend également des nouvelles du français Disease. On sait pas trop comment on le dit, mais on le saura d'ici demain. On saura comment le prononcer correctement. Merci à tous et à tous et à toutes. On se retrouve donc demain 9h pour un autre effet Pogonate. Ciao tout le monde.

Bon mardi tout le monde, ici Fabiola Nirva Aladdin, de retour au manège de Fab, ce grand lieu dans lequel on peut vivre une belle et longue épopée musicale. Dans les trois prochaines heures, on va vivre ça ensemble. On entend déjà Kate Tronada avec son Space Invader qui nous énergise pour notre heure de lunch. Il y a beaucoup de signaux de la fin de l'été qui nous envahissent partout. Et là, quand je parle de l'été, je parle pas des vacances, mais bien de la saison estivale qui n'est pas terminée. Encore beaucoup d'événements prévus pour nous garder dehors, notamment l'OM au pied du Mont-Royal que j'aurai la chance d'animer à Montréal demain, la soirée sans nom au patio 340 à Winnipeg où je serai samedi soir. Là, je sais que j'ai l'air de juste parler des choses que j'anime, mais il y en a tout plein pour nous. Hey, bon manège tout le monde!

Merci, Matin. Moi, les cœurs, ça m'a à chaque fois. On va l'écouter, Frankie Fade, membre fondateur du groupe original Gros Bonnet. Je savais pas que c'était une aussi grande star du web. Il est à 1,2 million d'abonnés sur TikTok. Et là, on l'écoute avec Bon Ami.

qui nous offrait besoin d'un deux genre de chansons qui nous donnent envie de danser dans notre chambre d'adolescence ou de partir sur la route. On va l'écouter, La Sécurité, justement, qui nous offre ce morceau très urbain qui parle de tous ces détours dans les rues qui nous mettent en garde, nous avertissent pour qu'on reste en sécurité, comme le nom du groupe le dit. Se promener dans une ville, ça peut être compliqué, hein? Les transports actifs, ça peut être une bonne solution pour ne pas se retrouver le bec à l'eau et en

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0: Le manège de Fab, ça vient aussi avec des petites douceurs.
1: Un griot, naître dans une famille de griots, c'est déjà une école. Mais une école dans laquelle on ne va pas prendre un bic, un cahier pour écrire. 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

Jusqu'à la dernière seconde, Michael Kiwanuka avec un son que je suis ravie qu'il appartienne pas au passé. Et là, on va l'écouter Charlotte Cardin, celle dont la voix est reconnaissable parmi mille avec sa chanson « Enfer ». ».

Peut-être un souvenir pour plusieurs, le Freak de Montréal de Haute Chose, le fameux groupe de Lucien Francoeur. On va l'écouter En la Montana, cette chanson qui s'adresse au Mont-Royal, ici à Montréal, qui fête cette année ses 150 ans. Comme c'est beau tout ça, on écoute Bougat au manège.

Une découverte que j'ai faite récemment, c'est le groupe montréalais Zalam Kao. Et là, si le nom vous allume une étincelle, c'est peut-être parce que le groupe a remporté le Silly d'or de la musique du monde, le grand prix du concours de la relève musicale organisée par les productions Nuit d'Afrique derrière le festival du même nom. Et avec ce groupe-là, on est complètement dans mes cordes. On mélange différents styles musicaux, rap, jazz, funk, soul. Le fait aussi que ce soit une bande d'amis qui se lance en musique, ça me parle. Leur premier album date d'octobre 2025, mais on sait qu'il est jamais trop tard pour découvrir des artistes. Ce qui m'amuse beaucoup, c'est leur réponse quand on leur demande pourquoi ça s'appelle Zalam Kao. Et là, on dit, ben en fait, on s'est installé tout le monde ensemble, on a fait un remue-ménage et on a réalisé qu'on adorait la sonorité de Zalam et de Kao et on a voulu mettre ça ensemble. Fait que là, je les imagine dans un sous-sol, jouer avec les mots, jouer avec les sons, avec leur bouche et se dire, ah ouais, Zalam Kao, c'est ça qui nous ressemble, c'est ça qu'on a envie d'avoir comme nom de groupe. Ça, c'est l'histoire officielle, en tout cas, qu'ils nous disent. J'espère que quelque part en 2030, il va y avoir une espèce de conférence de presse dans laquelle on va apprendre la véritable raison pour laquelle le groupe s'appelle Zalam Kao. C'est mes petits rêves comme ça. Et en attendant d'élucider ce mystère-là, on va pouvoir les voir en scène, notamment le 8 août à Gaspé dans le cadre du Festival de musique du bout du monde, le 12 août à Sherbrooke et le 2 octobre à Montréal. Et là, on va écouter ensemble la chanson « Tout pour toi » de Zalam Kao.

C'est la voix de Marilyn Léonard qu'on entendait avec 9 à 5. Vous êtes toujours en ma compagnie, Fabiola Nirvaladin. On vit ce petit moment tendre ensemble au manège. On va aller visiter maintenant Double Date with Death, un quatuor d'ici qui nous fait un bon rock alternatif que je qualifierais d'hypnotisant avec sa douce et précise exécution. Je trouve que c'est un rock qui fait rêver, qui fait du bien. Et la chanson qu'on va écouter s'appelle « Jouet ».

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C'est Vanna. Non, mais quelle voix quand même, hein? Wow. On m'a déjà demandé dans le cadre de l'émission musicale Zénith sur ICI Télé quelle était ma chanson préférée de tous les temps. Question impossible à répondre, évidemment. Mais spontanément, j'ai répondu Bittersweet Symphony de The Verve. Sûrement parce que c'est une chanson qui est pour moi très associée aux collations des grades. Vous savez, la grande cérémonie de fin d'études, autant dans les films américains qu'à l'école secondaire où j'enseignais, et je m'en tannerai jamais. On pourrait penser que cette chanson-là vient d'un groupe unitubiste sans histoire et que ça se termine là, mais non, c'est beaucoup plus compliqué que ça. 1997, la chanson sort. Wow, top 20 dans une vingtaine de pays, l'album remporte 25 disques platine, comme on est dans une époque formidable où on doit acheter les albums pour écouter une chanson en boucle. Mais là, la chanson fait l'objet d'un procès pour plagiat à cause de l'échantillonnage des cordes de la version orchestrale de la chanson The Last Time des Rolling Stones, sortie en 1965. Au départ, l'ancien manager des Stones prétendait vouloir séparer l'argent 50-50 entre lui et The Verve, mais non. Finalement, pas gêné, il décide que le groupe The Verve aura rien et c'est seulement en 2019 que Mick Jagger et Keith Richards disent « Ok, c'est bon, les gars, vous méritez l'argent pour cette chanson-là. » Ah, quelle folle histoire. On écoute ça dès maintenant. Bittersweet Symphony, The Verve.

Mais qui signe cette reprise d'Étienne Doux? C'est Plants and Animals. Et là, on va l'écouter ensemble. Petula Clark. Oh.

tellement contente de passer cet après-midi avec vous. Il y a un groupe que j'adore dans cette vie et que j'ai découvert trop tard pour le voir en spectacle. C'est le groupe La Femme. Ça a marqué beaucoup de personnes, notamment avec l'album Paradigme. Et là, je suis contente parce que je peux attraper dans le début de sa vie le projet musical solo de Marlon Magnier, membre fondateur du groupe La Femme, qui produit avec le groupe de la musique depuis 2010. Là, il a sorti en mars dernier l'album Dark Star, son tout premier petit bébé. Il affirme pas pour autant que c'est la fin de son aventure avec le groupe La Femme. Là, faut se rester calme avec ça. Mais reste que c'est excitant de voir d'un côté à quel point son univers individuel ressemble à celui de La Femme et comment aussi y en diffère. On le reconnaît, le son du groupe, quand on écoute son album. Et quand il en parle, il dit que c'est un album pour danser et aussi une sorte de compagnon de vie qui s'écoute aussi bien le matin et le soir, et ça, j'en suis franchement d'accord. Son désir, c'est de faire de la musique du futur allègrement inspirée du passé, ce qui fait qu'on reconnaît ce son-là, pas trop vintage, pas trop expérimental. J'ai très hâte d'aller le voir en spectacle. Si jamais quelqu'un sait pourquoi le spectacle à Montréal et à Toronto ont été annulés, j'aimerais ça qu'on m'appelle pour me le dire, mais je reste convaincue qu'il va revenir en sol canadien. On écoute « Viens en moi », Marlon Magnier.

Walters qui nous ravit avec sa chanson Jodia. Très contente qu'on ait pu écouter ça ensemble. Ce grand voyageur. Et là, parlant de voyage, on part du Burundi, on va à Montréal, ensuite à Toronto et ça nous mène à Aiza qu'on va écouter tout de suite. Une artiste que j'aime beaucoup et dont j'ai très hâte d'entendre de la nouvelle musique. On l'écoute dès maintenant.

Oui, c'est que de l'amour qu'on vit au manège aujourd'hui. Restez avec nous, à venir, Brown Family, High Classified, Lassa de Sella, Emma Peters. Ça brasse ou quoi?

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C'était High Classify avec Hubert Lenoir. J'adore quand des producteurs prennent le temps de se faire des collaborations avec des artistes. Ça intègre des nouveaux sons à leur propre banque musicale et c'est toujours très intéressant. Et qui dit collaboration dit amour. Et moi, vous savez que ça me plaît. On entend présentement Soul to Soul, ce grand groupe britannique, récipiendaire de 2 Grammys. Et on écoute ensemble Joy.

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C'est là, ça, de cela qu'on entend avec le violon de Mara Tremblay, qu'on salue. Merci, Mara, pour cette grande touche. Et là, on va aller écouter une artiste qui a été connue grâce à ses reprises sur YouTube. Je parle d'Emma Peters. Alors, on va écouter ensemble sa chanson qui s'intitule « Déjà vu ».

0: C'est comme ça que ça se termine, le manège de Fab aujourd'hui. On se retrouve dès demain à midi et j'ai très hâte. Et j'ai surtout hâte pour vous pour la suite de votre journée. Je suis en compagnie de Nicolas Ouellette.
1: C'est moi-même.
0: Qui sera là avec son nouveau son. Comment ça se passe pour toi cet après-midi?
1: Ça se passe très bien cet après-midi. Le soleil brille, le cœur est plein et la musique sera bonne. Et c'est ce qu'on souhaite toutes les fins d'après-midi, surtout en ces... Ben, on parle de fin d'été, mais c'est pas la fin de l'été.
0: Ce n'est pas la fin de l'été.
1: L'été ne fait que commencer. Encore 49 jours d'été devant nous. Wow. On va en profiter le plus et le mieux avec d'excellentes sélections musicales. Je regarde ce qui s'en vient. On va avoir beaucoup de plaisir. Tennyson, Domi et Jenny Beck.
0: Wow.
1: Ça va être cool.
0: Regarde-le qui nous attire avec ses noms d'artistes. Ben, merci beaucoup, Nicolas.
1: Merci, ma chère.
0: Moi, je vous dis à demain, chers auditeurs.

Ça fonctionne dans un fond de club. Parce que c'est à la fois rock et techno, on pourrait être à Berlin dans un sous-sol suant. Écoutez ça, et tout fonctionnerait extrêmement bien. Pop qu'on vient d'entendre, The Blame, producteur bruxellois. On perd pas de temps pour sauter dans notre son de la semaine, gracieuseté au black. Ça s'appelle

Le buzz autour de Mickey est encore bel et bien vivant. Cette chanson de son album Industry Plan, ça s'appelle Polly Pocket. Pourriez-vous me donner de vos nouvelles que je puisse vous saluer sur les ondes nationales, qu'on vive cet après-midi d'été ensemble sur les ondes d'ici musique? Un petit message avec votre nom, ce que vous faites peut-être, d'où vous êtes, 514-980.

voyage en énergie et en texture. C'est le début d'émission de nouveaux sons. Ici, on a Tennyson. The Spiral Song, c'est le projet de Luke Tennyson, ici remixé par celle qui faisait partie de ce duo avant, qui est aussi sa sœur. Elle s'appelle Leslie, a.k.a. Remixed. C'est le EP qui a lancé le 28 mai dernier les chansons remixées de son projet, a.k.a. Domi and J.D. Beck, la relève du jazz, Rain.

Cette chanson représente très bien le tout nouveau projet de Domi and JD Beck. Il s'appelle Who Asked. On est à l'intersection du jazz, de la musique orchestrale et de la pop indépendante. C'est vraiment très bien fait. Ils ont composé chaque note, chaque arrangement avant même d'enregistrer quoi que ce soit. Domi and JD Beck, tout ça dans leur studio à Dallas. Des grandes journées. Très discipliné. Ils disent 8 heures de sommeil, 8 heures de musique, répétition ou composition, 8 heures de jeux vidéo et 3-4 jours de repos par mois pour toute la création de ce projet.

Jacob D'Amour, la chanson s'appelle Le Capitaine. Son nouveau projet, c'est grand. Tout ça composé dans sa chambre. C'est finement exécuté. Ça me plaît énormément. Salutations William qui nous écoute en ce moment. Il dit salut Nicolas, ça part fort aujourd'hui. Directement de Gatineau, il y a Gaétan et sa nièce Francesca qui cuisinent pour leur excursion sur la grande rivière demain. Des beaux bonjours de la Gaspésie. Salutations à vous et à tous les gens qui nous écoutent de la Gaspésie. Il y a Céline qui se prélasse dans la piscine d'une copine en écoutant la super musique. Elle dit merci, c'est le meilleur DJ. Salutations à vous. Si vous voulez faire comme tous ces gens, m'écrire, que je puisse vous saluer sur les ondes nationales, vous accompagner en cette fin d'été. Non, en cet été, écrivez-moi.

très jolie chanson de Vendredi sur Mer, c'est tout récent. Ça s'appelle Je ne reviendrai pas à nouveau. 115h26, 16h26, si vous êtes dans les Maritimes, envoyez-moi un petit message que je puisse vous saluer sur les ondes nationales, vous accompagner en cet après-midi. On vit ça ensemble. 514-980-7667 ou bulle de conversation sur Radio-Canada Audio. Phéromone ici. Et puis,

0: endroit.
1: Quand on est parti en tournée au Saguenay, on a découvert quelques artistes de là-bas qui sont en émergence, en ascension. Phéromone en fait partie. Quintet d'Alma, Le jour en pleine nuit, c'est le projet qu'ils ont lancé le 1er mars dernier. Cette chanson s'appelle Pigargue. J'aime beaucoup. Ça peut nous rappeler du Carquois, du Marie-Céleste, mais à la sauce exclusive Phéromone. Salutations à Joannick qui m'a écrit et dit bon retour de vacances. Moi, mes vacances commencent aujourd'hui. Je suis parti ce matin de mon Laurier direction la Gaspésie. Ouh! Toute une route avec mes filles Maëva, Emma et Zoé, ainsi que mes parents Jacques et Rosa. Bonne route à vous toutes et tous. Profitez de ces vacances en Gaspésie. Je vous souhaite de la magnifique température. On est de retour dans quelques secondes.
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Richard Frank, ça s'appelle Nonchalante. Vous avisez pas de la harceler. Elle sera vous répondre du tac au tac comme on l'entend là-dessus. J'attends de vos nouvelles, 514-980-7667. Qui êtes-vous, que faites-vous, d'où êtes-vous? Comme ça, en échange, vous salue sur les ondes nationales. Emma Bergman et Pixel.

cesserai jamais de chanter les louanges de cet album de Camille Guillaume Day, son premier en carrière. C'est une réussite totale. Ça va la propulser dans la musique francophone. Ça s'appelle Jeune et laide. Ici, elle est en collaboration avec Ino Casablanca, une autre énorme star, toute nouvelle de la musique française. Elle était de passage à Montréal, d'ailleurs, durant les Franco de Montréal. Cette chanson, c'est Autodéfense. Un nouveau son. Salutations à Rosalie qui m'a écrit bon retour à la barre, Nicolas. J'aimerais saluer mon chum qui s'appelle aussi Nicolas. Ce n'est pas moi. Qui est retour de vacances en France et en route vers le chalet. Et dit bon retour, mon petit cœur. Je t'attends pour la baignade. Merci. Et Rosalie, ta demande spéciale, malheureusement, on est mardi. La demande spéciale, ça va aller à vendredi. Mais tu me renvoies cette demande-là vendredi dans la dernière demi-heure de l'émission. Elle va jouer. C'est sûr et certain que c'est une promesse que je te fais devant tout le club en ce mardi 4 août. Salutations à Christopher aussi qui nous écoute de Milford, en Nouvelle-Écosse. Merci d'être à l'écoute. Dans la dernière heure de l'émission, comme on est mardi, et c'est le premier mardi du mois, on va avoir un mardi dansant que des chansons pour vous faire lever sur vos pattes. Soyez bien branchés. Voici

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l'album est sorti de Les Louanges, Alouette. Il a dit, là, je le cite, le seul message que je veux que les auditeurs retiennent en écoutant l'album, c'est « T'es vivant ». Je sais pas s'il y a quelqu'un qui avait besoin d'entendre ça aujourd'hui, en ce mardi 4 août, fin d'après-midi. Si oui, ce message est pour vous. On est vivant, on est vivante, c'est déjà

15h46, 16h46, si vous êtes dans les Maritimes. Juste une petite mise à jour sur Rosalie qui attend son chum Nicolas, mon homonyme, au chalet. Paraît-il qu'il est arrêté acheter du maïs et des fraises. Il y a rien qui fait plus mois d'août que ça. Il se prépare une soirée extraordinaire. Je l'ai jalouse presque. Salutations aussi à Raymond qui m'écrit et dit bon retour de Hélène et Ray. Le Gaétan aussi qui dit bonjour Nicolas, bon retour de vacances, bon après-midi. Et dit continuez votre belle musique directement de Rivière-du-Loup. Salutations mon cher Gaétan. Faites comme écrivez-moi un petit message que je puisse vous saluer sur les ondes nationales. Surtout vous accueillir dans le Club Nouveau Son. Il n'y a rien de mieux que de vivre cette émission ensemble en cet été 2026. J'essaie d'être la trame sonore parfaite pour votre après-midi. Soit tout en détente, tout en vacances ou en travail acharné. On est là pour vous. Écrivez un petit message 514-980-7667 ou encore mieux, vous allez sur Radio-Canada Audio, notre application, vous cliquez sur la bulle de conversation et vous m'envoyez un message via la plateforme. Quelle chanson de Gabriela Olivo. Todas.

c'est beau. Cette chanson de Gabriela Olivo et cette déclaration d'amour pour ses amis. La sororité, une chose cardinale dans sa vie. Ça s'appelle Todas Mis Amigas. Elle est en spectacle ce soir pour la tournée des Flambettes au parc Frédéric Martin à Montréal, si vous êtes dans le coin de la métropole québécoise. 47 terres avec le Québécois Greenwood sur cette chanson.

0: comme au moment où on a déclaré cette chanson son de la semaine en décembre dernier. Le projet s'appelle Revolution for Sad Faces. Salutations, Gabrielle. Il nous écoute de Sherbrooke. Elle dit, je suis en direction du lac Memphremagog. Je m'en vais faire de la voile pour terminer ma journée de travail. Quoi de mieux? Le vent est parfait aujourd'hui. Quel plan extraordinaire pour décompresser après une grosse journée de travail. Salutations à Clara et Pablo. Ils disent, quel plaisir d'écouter de nouveaux sons en attendant le traversier à Tadoussac. Ça finit bien nos vacances. Bonne fin de vacances à vous deux.
1: Gabriel y Paco Amoroso!

J'ai vu des bons spectacles cet été, mais celui de Catriel et Paco Amoroso est très, très haut dans la liste. C'était extraordinaire. Ils se sont installés à la plaque, ont levé le bâton et l'ont sorti du stade. C'était magnifique. On vient d'écouter Gougou Gaga.

0: célébrité.
1: Il y en a peut-être des nouveaux et des nouvelles qui viennent d'arriver à nouveau au son durant cet été 2026. Voici le concept. Assez simple. Le premier mardi de chaque mois, on fait dans la deuxième heure de l'émission ce qu'on appelle un mardi dansant. Je programme des chansons BPM un peu plus élevées qui nous emmènent sur un plancher de danse qui accompagne l'énergie déjà débordante que vous avez peut-être ou qui fait complètement pivoter l'espèce d'affaissement de fin de journée que vous pouvez vivre. Ça commence ici avec The Holy et Gamay. Bon mardi dansant!

O'Flynn est derrière cette proposition ce mardi dansant, 16h06, 17h06. Pour celles et ceux qui sont dans les maritimes, on est ensemble pour encore 53 minutes ou à peu près, avec des chansons pour vous faire danser, pour accompagner Vacances Cilia, Charbon Cilia. Salutations à Mathieu qui nous écoute en ce moment. Il dit, on est une gang à écouter l'émission en direct du camping. La Pinède, Alex Simon, Mathieu, Vanessa, Patrick, Rémi, Théo, Maëjeanne, Émilie, Marguerite et Clovis. Considérez-vous toutes et tous comme salués. J'espère que ça danse au camping La Pinède. Jesse McCormack.

pense que c'est ce que va faire Dominique dans pas longtemps. Elle m'a envoyé une photo. Elle dit Dominique en vacances dans la famille à Rouyn-Noranda. La photo est d'elle sur une chaise longue. En fait, son pied sur une chaise longue. Avec une piscine devant. Allez, plonge, Dominique, plonge!

l'agilité de ce baryton qui est Gregory Porter sur la production bien housey The Rules Holding On du Pearl Genie en ce mardi dansant. On poursuit avec Skrillex et Feed. Ça danse ou quoi? 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

Salutations à Serge qui nous écoute en ce moment de Sainte-Julie. Il y a Alain qui dit « J'en manque d'inspiration pour cuisiner. » Et hop, mardi dans Sainte, il shake le bonbon et shake les légumes du jardin. Il dit « C'est bon, c'est bon. » C'est ce que j'aime lire. Donne-moi de vos nouvelles. Comment ça se passe ce mardi dans Sainte? 514-980-7667 ou bulle de conversation sur Radio-Canada Audio.

Ça, c'est Taillé pour un mardi dansant Tereré, Cacha avec Danny L. Harl. Salutations à Anne-Marie qui nous écoute du lac Saint-Louis avec Marc. Elle dit, on écoute ta musique dans notre bateau en se laissant bercer par les vagues. Merci pour ces nouveaux sons. C'est mon plus grand plaisir.

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5: C'est le mardi dansant qui se poursuit à Nouveau Son. Vos salutations sont les bienvenues. 514-980-7667. Joyeux Anonymous.

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semaine, à ce mardi dansant. Un nouveau son, en ce mardi 4 ou premier mardi du mois, c'est la tradition. Salutations à David, vous m'écrivez bellement, je suis au parc Jarry avec nouveau son dans les oreilles. Je suis rendu dans petite Italie. Salutations David, j'espère que ça te marche juste un petit peu plus rapidement. C'est son plancher de danse. Écrivez-moi 514-980-7667 ou via la bulle de conversation sur Radio-Canada Audio, vous me laissez votre nom. En échange, je vous salue. C'est un classique de cri. This is our life.

de son album Ami Volume 1. Cette chanson s'appelle This Is Our Life avec Nikki Elizabeth. C'est le Québécois Cri. Une magnifique session qui accompagne cette chanson qui a été tournée à Saint-Adolphe-d'Howard ou à Bit, si je ne m'abuse, Cri avec Nikki Elizabeth dans les Laurentides. This Is Our Life. Salutations à René qui dit salut, actuellement je suis avec des amis, je leur fais découvrir un nouveau son. Ils capotent. Vous êtes nos meilleurs ambassadeurs et ambassadrices à Ice Music et à nouveau son. Tellement un plaisir de vous voir faire découvrir

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Oh, j'espère que vous êtes prêts parce que je vous avertis tout de suite, on a un gros mardi devant nous à l'heure vinyle. Félix Bédéfossé au microphone, je vous souhaite la bienvenue. On est en direct du Studio 3 de la Maison Radio-Canada à Montréal. Parmi les sujets qu'on va aborder aujourd'hui, on va vous parler de Lee Hazlewood. Il s'éteignait le 4 août 2007. On va revisiter les classiques qu'il a créés avec Nancy Sinatra, icône des années 60. En perle rare, Mary Pop Poppins part de True Loves pour Michel de Longueuil. La réponse canadienne au funk du Bayou des Meters. On va vous parler de ça. Sur vinyle, Nicole Martin qui sort son côté sassy. Ça veut dire insolente, arrogante, effrontée peut-être. Vous allez voir. On va retourner aussi à l'époque du disco rap et des block parties avec Ken Lo. Il y a Daniel Caesar, chanteur R&B canadien qui est en tournée. Et je vais aussi vous raconter la fois où les New Kids on the Block se sont fait voler une grosse somme d'argent à Montréal.

Jimmy McGriff pour donner le ton aujourd'hui à l'heure vinyle. Lee Hazlewood, dont je vous parlais il y a quelques secondes à peine, c'est qui lui? C'est normal si vous le connaissez pas. C'est pas nécessairement un gars qui était toujours au devant ou toujours sous les projecteurs. Pourtant, dans les années 60, il a joué un rôle super important auprès de Nancy Sinatra. Si je vous en parle aujourd'hui, c'est que Lee Hazlewood nous a quitté un 4 août, c'était en 2007. Et c'était, en quelque sorte, pour Nancy Sinatra, l'équivalent de ce que Serge Gainsbourg a été peut-être pour Jane Birkin ou encore Brigitte Bardot. C'est-à-dire qu'il a fait des duos avec elle. Il a aussi composé des chansons. Il en a réalisé. Il a été producteur en studio, il a travaillé avec beaucoup d'autres mondes aussi, au point où, justement, avec les années, on s'est rendu compte de son importance. À l'époque, il était un peu moins au devant, mais aujourd'hui, on se rend compte que ce gars-là, Lee Hazlewood, avait quand même tout un génie, et ça vaut la peine de le découvrir. Alors, on va se faire un petit bloc musical pour commencer, qui va lui être consacré. On va y aller avec, entre autres, « Ces bottes sont faites pour marcher », c'est une reprise en français de « These boots are made for walking », c'est par Michello. Ensuite, on va avoir aussi, au milieu du bloc, les Milladies qui chantent « Sugar Town ». Ça, cette chanson-là, c'est pour ceux qui sont déjà rendus au dessert. Là, Sugar Town, vous allez voir, on est vraiment dans quelque chose de très sucré. La petite ville du sucre, d'ailleurs. C'est comme ça que la chanson peut la traduire. Et pour commencer, Summer Wine, un duo de Lee Hazlewood et Nancy Sinatra pour ceux qui sont à l'apéro en plein été avec du vin.

crime, un excellent balado de true crime, de vrai crime, de crime véritable. Je sais pas comment on dit ça en français. Là, tout le monde sait c'est quoi du true crime de toute façon, qui s'appelle Captive et je vous recommande ça vraiment chaudement si vous aimez le style. Juste avant, donc, on a eu la chanson Dessert avec Sugartown. Et là, on fait tout à l'envers aujourd'hui. Là, on y va avec la chanson Entrée, c'est-à-dire Egg Roll de Billy Martin.

Le toujours excellent George Thurston avec la balance qui balance. C'est l'heure d'une perle rare à l'heure vinyle maintenant. C'est Michel qui nous a écrit, je pense que c'est hier carrément, ou en tout cas, ça fait pas longtemps, Michel de Longueuil qui nous disait qu'il avait envie de nous faire découvrir un groupe que je ne connaissais vraiment pas, qui s'appelle The True Loves. Leur chanson, celle que Michel nous a recommandée, date de 2017. Ils ont d'ailleurs fait une session KEXP à cette époque-là. Je ne sais pas si vous replacez KEXP, cette station de radio de Seattle, mais c'est celle qui a aussi fait faire une session à Angine de Poitrine et qui leur a permis de se faire connaître comme ils sont maintenant connus. Eh ben eux, ils ont fait ça, mais en 2017. Et leur dernier disque à The True Loves date de 2021. Alors, j'ai l'impression qu'ils ne sont peut-être plus actifs, malheureusement, mais c'est une super belle découverte. Voici Mary Pop Poppins des True Loves pour Michel.

Alors, vinyle sur Ici Musique, c'était Jean Leloup avec Cookie qui nous proposait des couleurs un peu psychédéliques, rouge et jaune. Ben voici maintenant Diane Tell qui nous propose un Manhattan, peut-être un peu gris, monotone, dit-elle, mais dans lequel elle se sent bien et qui est même un peu funky.

Sitting on the Dock of the Bay du grand Otis Redding, interprété ici par Mongo Santamaria. On s'en va en 1977 avec Nick Ayoub, un grand saxophoniste canadien, et sa pièce Kittens. Ce Kittens, là, ça veut dire comme des petits chats, des bébés chats, quelque chose comme ça. Et quand j'ai écouté la chanson, je me suis dit, mon Dieu, mais est-ce que c'est parfois des sons peut-être de trompette ou de saxophone qui lui rappellent le cri des bébés chats, quelque chose comme ça? Vous l'écouterez, vous me direz ce que vous en pensez.

Donald Seward avec Do, Ré, Mi, Fa, Sol, une reprise ici de Sly and the Family Stone, Sing a Simple Song. Vous êtes à l'heure vinyle sur Ici Musique. Félix Bédéfossé au microphone. Je vous propose de rester là pour la prochaine heure d'émission, même pour les deux prochaines heures. Mais au cours de la prochaine, on va vous parler de la réponse canadienne au funk du Bayou des Meters, parce qu'il y a deux groupes qui ont décidé de leur offrir une réponse aussi sur vinyle. Nicole Martin qui sort son petit côté un peu insolente.

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C'est The Meters à l'heure vinyle pour lancer le deuxième segment de l'émission, la pièce Look a Pie. Cette chanson-là, c'est l'un des blueprints, là, passez-moi l'expression, de ce funk du Bayou, de ce funk de la Louisiane qu'on aime tellement, dont on vous parle à peu près tous les mardis à l'émission, parce qu'il y a vraiment quelque chose là. Je vais continuer là-dedans dans quelques instants. Simplement, là, je vais prendre le temps de vous dire bonjour, bienvenue. Ça fait vraiment plaisir de vous accompagner dans votre fin de journée, début de soirée. On est là jusqu'à 20h avec plein de soul, de funk. On essaie de faire des ponts entre les générations ici à l'heure vinyle. Donc, mettre, oui, de la musique des années 70, des années 80, 90, et voir aussi qui a samplé quoi, comment ça s'est répercuté avec les années, comment, avec la génération actuelle, on voit la musique du passé. Maintenant, on va parler d'un disque canadien bien intéressant. C'est une réédition qui a été faite et qui rassemblait des chansons de deux groupes, King Herbert and the Knights et Frank Motley and the Bridge Crossing. Ces groupes-là sont très, très, très obscurs. Ils ont été vraiment populaires dans les années 70, c'est certain, mais les disques, eux, ont connu vraiment une diffusion limitée à l'époque.

époque. Cependant, ce qui était certain, c'est que parmi les groupes de funk, et le funk était très populaire au Canada, ceux qui faisaient de cette musique-là ici, que ce soit à Montréal ou à Toronto, parce que ces groupes-là se promenaient beaucoup entre les deux métropoles, eh ben, ils étaient vraiment appréciés. Ils donnaient des spectacles vraiment, comment dire, c'était quelque chose. L'énergie qu'ils pouvaient donner, Frank Motley, etc. Frank Motley était capable de jouer de deux trompettes en même temps. Ça vous donne une idée. Il avait un certain talent. Eh ben, il y a quelqu'un qui s'est rendu compte que leur musique ressemblait beaucoup à celle des Meters. C'est-à-dire qu'ils ont fait un funk qui était peut-être un peu lent, un funk qui n'était pas nécessairement hyper rapide. Donc, ça lui a rappelé, cette personne-là qui a fait la compilation, le funk, que j'aime bien dire, paresseux. Mon le réalisateur Louis-Pierre lui dit « un beat ben assis ». Et ça décrit assez bien justement l'ambiance qu'il peut avoir là. Ils ont donc fait une compilation qui s'appelle « A Canadian Message to the Meters ». C'est la réponse canadienne. On va écouter maintenant « Chicken Strut », qui est une chanson qui a été jouée par les Meters. Et ensuite « Listen Here ».

pour terminer ce bloc de Bayou Funk à l'heure vinyle, c'était Alan Toussaint avec Number 9. Et je m'installe aux tables tournantes maintenant pour vous faire jouer quelques disques, là, même qu'aujourd'hui, là, on va faire jouer des 45 tours, des 33 tours, un peu plus que d'habitude. Et on commence avec quelque chose d'assez spécial ici. C'est un 45 tours de Pierre Nolès. Pierre Nolès, c'était un chef d'orchestre québécois, tout ce qu'il y a de plus square, comme on dit en anglais. Donc, un gars qui était poli, qui était bien mis, qui était sérieux. Imaginez Fernand Gignac qui est en chef d'orchestre. Et puis, pour une raison obscure, dans les années 70, il a fait une version de Painted Black des Rolling Stones, qui est une chanson des Rolling Stones plutôt psychédélique. Alors déjà, il sort de sa zone de confort, notre Pierre Nolès. Et puis, avec cette chanson-là, il voulait faire danser des gens d'un club social. C'est une chanson qui était destinée à faire danser les gens, là, les gens qui font des danses sociales, là, vous voyez ce que je veux dire. Eh ben, lui, il a décidé de se lancer dans ceci pour faire danser les gens.

et que ça devait danser sur cette piste de danse-là. Hein? On imagine les danseurs sociaux, là, c'est les danseurs sociaux. En tout cas, ces danseurs-là, on les imagine danser sur Painted Black par Pierre Nolet, ça devait être quelque chose. On continue maintenant après ce voyage psychédélique avec un voyage mystique chez Roy Ayers et Ubiquiti. Cette chanson-là s'appelle Mystic Voyage. On est toujours sur un 45 tours. Vous allez voir, il y a une petite imperfection au début. Je m'en excuse. Par la suite, ça se place. Là, vous allez voir, on va pouvoir avoir toute la richesse du voyage.

Une version très intéressante de Get Back des Beatles ici à l'heure vinyle. Je suis toujours installé aux tables tournantes et c'est le moment où je veux vous parler de Nicole Martin. Notre Nicole, là, vous savez, elle a été associée à être une gentille dame de la chanson. C'est-à-dire que dans les années 80, quand elle a participé au film Les Ploufs, eh ben, elle a chanté la chanson de l'histoire des gens heureux, là. Il était une fois des gens heureux. Et ça a été, c'est devenu un tellement grand succès qu'on a oublié, j'ai l'impression, le reste de sa carrière. Elle a fait des chansons disco vraiment intéressantes à la fin des années 70. Je vous en ai déjà un petit peu parlé depuis le début de la saison, mais là, je vous en fais entendre une ici que personne, pas que personne n'a entendu, mais que nous, on n'a pas encore fait jouer ici à l'heure vinyle depuis le début de la saison. Et cette chanson-là, particulièrement, elle est intéressante parce que cette dame qu'on associe à une dame, comment dire, très polie de la musique, un peu comme notre Pierre Nolès tantôt, ben ici, elle y va avec des paroles assumées. Elle dit à ce qu'on considère probablement être son ex-amoureux, « Bravo, tu gagnes encore une fois, mais moi, je vais faire mes affaires de mon côté. » Un petit côté insolente ici qui lui fait vraiment très bien à cette Nicole Martin. Donc, on est à la fin des années 70 avec elle. Écoutez ça, ça brasse!

Bon, finalement, je retire mes paroles. Ils sont peut-être encore ensemble, mais on sent que cette relation-là entre Nicole Martin et l'homme dont elle parle, c'est pas fort fort, hein, vraiment. Elle est encore amoureuse de lui, mais Motadine, ça va pas bien entre les deux. Cela dit, c'était pour illustrer comment Nicole Martin a effectivement enregistré d'excellentes chansons de disco à la fin des années 70, et on l'associe pas nécessairement à ce courant musical-là, pourtant, c'est vraiment le cas. Et si jamais vous vous demandez comment trouver les bonnes chansons de Nicole Martin au travers de tous ses albums, parce que à cette époque-là, elle lançait à peu près un album par année, c'est à peu près toutes les chansons qui ont été écrites et composées par Angelo Finaldi. Angelo Finaldi, là, c'est un gars qui avait déjà beaucoup d'expérience à ce moment-là. Il a travaillé, entre autres, avec Johnny Hallyday, pour ne nommer que lui. Il a travaillé avec Nanette Workman aussi. Il a composé à peu près toutes les meilleures chansons funk et disco de Nanette Workman également à la même époque. Donc, ce gars-là avait beaucoup, beaucoup de talent. Voici une autre, donc ici, plus douce, un peu plus soul. On va voir une autre facette de Nicole Martin de cette fin des années 70. C'est « Maintenant ou jamais ».

Atlantis Jazz ensemble avec Broken Dreams à leur vinyle. Alors là, on a pris une grande respiration hein, après avoir dansé avec Nicole Martin. Et puis, bon, là, il y a ici Jocelyn qui nous écrit, nous dit « Seul toi est capable de mettre ça » du Nicole Martin à 18h30, tout en douceur. Tout le Québec aime ou découvre Nicole Martin à cette heure. Formidable, émouvant. Merci Jocelyn, parce que franchement, il faut redécouvrir nos artistes comme ça. Faut s'intéresser, je pense, à la profondeur de leur catalogue musical, leur catalogue musicaux, devrais-je dire, parce que pour ces artistes-là, à mesure qu'ils les créaient, ces chansons-là, hein, elles étaient importantes pour eux et pour elles. Elles choisissaient de mettre ces albums-là, ces chansons-là sur des albums, parce qu'elles les aimaient. Elles avaient le goût de les interpréter, de les faire découvrir aux gens. Et c'est pas parce que ça n'a pas été un succès ou que ça n'a pas été un single que les chansons ne sont pas moins intéressantes. Au contraire. Donc ça, Nicole Martin en 1977, c'était un très bon exemple avec un bon album. Maintenant, j'ai pour vous une chanson qui est pas mal plus upbeat. Là, ça va vraiment faire le party. C'est une chanson de Ken Lo qui date de 2007 et c'est en quelque sorte une demande perle rare qui nous vient de Caro Faux. Caro nous a dit, j'aimerais s'entendre une chanson qui s'appelle Rapper's Delight. Elle me dit, j'entends ça souvent dans une publicité ces temps-ci, puis ça me donne le goût de l'écouter. Mais là, on a Ken Lo qui l'a fait dans sa propre version en français. Rapper's Delight, c'était à l'époque du disco rap, quand le rap est devenu populaire en 1979 avec Sugar Hill Gang, et c'était pendant l'époque du disco. Et c'est aussi genre de chanson qu'on pouvait entendre dans les block parties de l'époque, quand les gens, à New York plus particulièrement, fermaient les rues, mettaient des gros systèmes de son, tout le monde sortait les barbecues, ça dansait toute la journée. Et puis ça, je vais vous le dire, là, on essaie de refaire ça un petit peu ici, musique, chaque mercredi cet été au Messorem, la microbrasserie Messorem, et dès demain, donc, il y a un autre block party comme ça qui va se dérouler avec des DJ, des MC, etc. Donc, je pense que ça commence vers 18h demain, là, ce block party-là. Vous pourrez aller voir ça et vous allez voir demain, donc, DJ Rossy Ross ainsi que MC Zenaïde Berg qui vont être là pour vous accueillir toute la soirée au Messorem. Voici Ken Lo, délice d'un rappeur.

Au cours de la troisième heure de leur vinyle, aujourd'hui, je vous parle de Daniel The Caesar, chanteur R&B canadien qui est en tournée, et je vous raconte la fois où les New Kids on the Block se sont fait voler une grosse somme d'argent à Montréal. Restez là.

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